issue d'une famille de griots. Elle est née en Grande-Bretagne, mais elle est originaire, sa famille est originaire de Gambie. On les écoute donc tout de suite, l'un après l'autre. D'abord, Papé Samori Sek, originaire du Sénégal, et Sona Djobarté de la Gambie.

quelle formidable joueuse de cora, cette Sona Djobarté, femme très généreuse aussi. Elle a ouvert une école en Gambie de musique pour les jeunes, pour encourager les jeunes à jouer la musique traditionnelle, à découvrir leurs propres instruments, leur propre culture. Elle donne des conférences à travers le monde. C'est une belle, grande dame, très impressionnante sur scène. Elle donne aussi des tournées de spectacles, malheureusement pas par ici. Sa prochaine tournée est en France au mois de mars, puis ensuite un peu aux États-Unis au mois d'avril, mais il n'y a rien au Canada. Certainement pas à Winnipeg, en tout cas dans les prochains mois. Peut-être que ça va changer un jour, ça serait formidable quand même d'avoir cette Sona Djobarté en spectacle chez nous. Alors, maintenant, on s'en va du côté du Cameroun avec l'enfant chéri de Douala, Manu Dibango. Le Papa Groove, c'était son surnom. Oh, j'adorais Manu Dibango. J'ai eu la chance de vivre à Douala pendant un certain temps. Puis, quand on parle de Manu Dibango autour de nous à Douala, c'est comme si on parlait d'un dieu. Il était tellement vénéré. Parti bien trop tôt, au tout début de la COVID, fin mars 2020, il a eu une insuffisance pulmonaire, ça s'est transformé en COVID, ou c'est la COVID qui a transformé tout ça. En tout cas, il en est mort, une des premières victimes, malheureusement. Mais il nous a laissé un héritage musical extraordinaire, et on va écouter donc la chanson « Banaba Cameroun ». Et ensuite, un trio assez impressionnant. Gérald Toto, Richard Bona, qui lui aussi est originaire du Cameroun, comme Manu Dibango, et de RDC, Lokwa Kenza. Ces trois grands musiciens ont fait 2-3 albums ensemble qui ont tous connu des succès. Et on va écouter une des pièces de leur premier album. C'est parti d'abord avec Manu Dibango sur Envol 91 FM.

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3: Continue notre programmation des beaux lundis avec des artistes et français et québécois. Un mélange des deux, avec France d'amour d'abord, ensuite Charles Aznavour. Et France d'amour qui chante Charles Aznavour. Vous allez voir, c'est très joli cette version qu'elle fait de formidable. Ensuite, Charles Aznavour avec « Non, je n'ai rien oublié ». Ah, je sais, je fais un peu dans la nostalgie et la mélancolie ce soir, à certains égards, mais c'est comme ça, ça arrive. Je vais essayer de repomper un peu le tout la semaine prochaine, parce que la semaine prochaine, c'est l'Action de grâce, puis j'ai décidé de quand même de venir faire l'émission, parce que ça m'aurait ennuyé de manquer une semaine. Et j'aime beaucoup être au micro avec vous, puis vous faire découvrir des nouvelles choses ou peut-être vous ramener dans des souvenirs avec des chansons qui viennent de notre passé ou de votre passé. Alors, on y va avec donc du Aznavour chanté d'abord par France d'amour et ensuite par le grand Charles lui-même.

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Quelle histoire, ce Charles. Quel conteur quand même, hein? Charles Aznavour, je n'ai rien oublié. Comment vous avez aimé cette version de France d'amour juste avant? Jazzy, presque bossa nova de Formi formidable. Vraiment beau, hein? OK. Alors, on va faire un petit détour avec Cabrel. C'est notre maman Cabrel de l'émission. Avant de se plonger dans des chansons qui nous parlent d'amour contre toute attente. Ça vous va, ça? Alors, Cabrel, j'ai choisi la chanson Carte postale. Je l'aime beaucoup. Ben, je les aime toutes, les chansons de Cabrel. Il faut dire, là, j'ai un penchant sévère vers cet auteur, compositeur, interprète. J'ai toujours aimé. Mais je l'ai choisi aussi parce que le 1er octobre, il y a quelques jours, c'était la journée internationale de la carte postale. Pourquoi pas? Hein? Voici Francis Cabrel, Carte postale.

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2: Ça, c'est ce soir, bien sûr, à 22h. Il y a une autre émission de blues juste après moi, là, dans 20 minutes. Mais on a encore donc ce 20 minutes à passer ensemble. Et comme je vous le disais tout à l'heure, on va demander aux artistes de nous chanter des chansons qui parlent d'amour contre toute attente. Là où on pensait que ça n'existait plus. D'ailleurs, la première, c'est « L'amour existe encore » de Céline Dion qui chante « Plamondon ». Plamondon, on a entendu quelques-uns des succès à travers les artistes de Starmania au tout début de l'émission. Ensuite, « Or Stand By Me » de Ben E. King. Ah, oh, ça, c'est un grand, grand classique. Et ensuite, je vous fais écouter une chanson de Daniel Etu. OK. Il y a beaucoup de gens qui savent pas c'est qui Daniel Etu. Daniel Etu, c'était un chanteur populaire au Québec, encore dans les années 70, je dirais. Le fils de Lucien Etu, organiste, chef de chorale, qui a eu lui aussi un certain succès. Mon père a été un de ses choristes. Moi, j'en suis très fière. Et donc, Daniel Etu, il n'a pas connu une grande, grande carrière, mais il a quand même écrit des chansons, dont celle-ci, « Je t'attendais », que Marc Hervieux va interpréter. On commence donc ce trio de chansons d'amour contre toute attente avec Céline Dion.

Que c'est romantique quand même. Et on n'a pas fini de chanter l'amour. L'émission n'est pas terminée tout à fait. J'avais encore des belles choses à vous proposer, dont la fabuleuse chanson de Patrick Normand, « Quand on est en amour ».

mes parents adoraient cette chanson, avec raison d'ailleurs. C'est le temps de se dire au revoir. Je vous retrouve la semaine prochaine pour les beaux lundis en ce lundi d'Action de grâce. Ici Martine Bordelot, très heureuse d'avoir été en votre compagnie ce soir. C'est une soirée de blues qui s'annonce. Et justement, une personne qui est proche du blues, Etta James. Puis on reste dans le thème de l'amour avec elle, avec sa fameuse chanson At Last. Ça tombe bien puisque c'est la last de l'émission. À la semaine prochaine. Portez-vous bien.

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Chers mélomanes, où que vous soyez au pays, bienvenue à cette toute nouvelle édition de l'émission Chez Gauthier. C'est un bonheur de vous accueillir à ce rendez-vous, votre rendez-vous hebdomadaire de la grande fête du répertoire classique à l'antenne du Link FM. Nous sommes là, en effet, tous les dimanches de 8h à midi avec le seul but d'agrémenter votre matinée avec ses pages immémoriales. Je suis aussi, évidemment, très, très heureux de saluer et d'accueillir nos auditeurs qui nous écoutent à travers le pays grâce à notre collaboration avec l'Alliance des radios communautaires du Canada. Alors, je salue les auditeurs qui nous écoutent en différé à Winnipeg, à Edmonton, à Penetanguishene, à Kapuskasing, à Plamondon-Lac-Alabiche en Alberta, à Hearst, à Yellowknife, à Fowler, à Iqaluit, à Gravelbourg et Victoria, où que vous soyez. Peut-être avez-vous l'application pour téléphone intelligent, êtes-vous à Montréal ou ailleurs. Bienvenue à votre émission de musique classique. Alors, l'automne est résolument installé. Je sais pas dans votre région où vous en êtes, mais la forêt commence à démontrer des couleurs automnales, et ça continue à nous inspirer dans nos choix musicaux. Une troisième semaine où une thématique qui tourne autour de la forêt, de l'automne et bien d'autres choses. Et on va commencer... ce matin, comme je le fais depuis un mois, on parcourt ensemble les concertos brandebourgeois de Bach. Alors, il en a écrit 6. Il avait 32 ans. Il était en pleine possession de ses moyens et il a accès à Köthen, à un orchestre professionnel avec qui il peut travailler et épanouir son talent et son génie. Et ça nous donne une sorte de traité de l'orchestration. Il résume tout, puis il invente tout en même temps. Alors, il absorbe ce qui se fait en France, ce qui se fait en Italie, il le prend et leur donne à l'orchestration, à ce mode, un nouveau souffle qui va annoncer à terme les grandes réalisations orchestrales. Alors, on en est au quatrième. C'est le quatrième concerto brandebourgeois. Avec notre ensemble italien qu'on adore, chez Gauthier, je veux parler du Il Giardino Armonico de Milan, Giovanni Antonini. Ce sont tous des musiciens aguerris qui travaillent sur instruments d'époque. Ça nous donne encore plus une authenticité à cette interprétation. Pour commencer, à chez Gauthier, le concerto brandebourgeois numéro 4. Bonne émission. Merci d'être là, chers amis.

Ah, ça prend des musiciens très solides hein, pour s'attaquer à ce monument que sont les concertos brandebourgeois de Jean-Sébastien Bach. Il en a écrit 6 et il y a un mois de cela, j'ai suggéré, je vous ai invité à écouter chaque semaine un concerto brandebourgeois. Alors cette semaine, c'était le quatrième, qui est tous ces concertis qui exigent énormément de virtuosité, comme vous avez peut-être pu le constater. Alors, c'était le magnifique ensemble El Giardino Armonico, le Jardin Harmonique. Quel beau nom pour un ensemble. Avec Giovanni Antonini. Et ça, c'était notre entrée en matière ce matin à Chez Gauthier. C'est votre émission de musique classique à l'antenne d'Unique FM. 16 ans à ce micro, grâce à vous, grâce à votre fidélité, votre curiosité aussi à entendre, à écouter, à tendre les oreilles et à découvrir peut-être dans certains cas de nouvelles pièces pour vous. Alors, je vous disais qu'on poursuit dans la foulée de notre thématique qu'on a démarré le mois dernier, l'automne, la forêt et la chasse, enfin bref, tout est là. Et ce matin, je vous offre le troisième mouvement de la troisième symphonie de Mahler. Alors, pourquoi? Ben parce que Mahler, dans cette symphonie, il disait en note frontispice, ce qui l'a inspiré, c'est que ce sont les animaux qui m'ont inspiré, qui me racontent de la forêt. Et donc, c'est un mouvement qui, vous allez voir, démarre très tranquillement. Rien ne va troubler ce tableau champêtre d'une très, très belle poésie. Et puis, il y a un côté descriptif, un côté évasif, sentimental. L'orchestration invoque tour à tour le foisonnement des fragrances qui stimulent les papilles, les couleurs, des landres fleuries, le vent qui caresse le visage. Bref, vous voyez un peu le propos. Et puis, à un moment donné, il y a même le corps du postillon qui annonce sa présence. Donc, c'est une page très bucolique dans un univers symphonique qui, par ailleurs, est très tourmenté. C'est une symphonie en 6 mouvements. C'est une des plus longues symphonies. Je pense que c'est la deuxième plus longue. En tout cas, bref, c'est un monument que cette symphonie. Et je vous offre ce mouvement, le troisième, avec l'Orchestre Royal Concertgebouw d'Amsterdam, sous la direction de Ricardo Chailly.

0: Voilà, ce troisième mouvement, cette page qui, à l'intérieur de la troisième symphonie de Mahler, décrit selon lui ce que les animaux dans la forêt lui inspirent. Donc, c'est un tableau très, très bucolique, c'est un scherzo qui, en fait, fait état d'étrangeté par rapport au reste de l'atmosphère de cette symphonie qui, par ailleurs, est très troublée, comme l'univers musical de Mahler dans son ensemble. C'était le Concertgebouw d'Amsterdam sous la direction de Ricardo Chailly.
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0: Alors, on va maintenant s'intéresser à une page musicale tout à fait remarquable. Et je veux parler ici d'un des quatre derniers leaders de Richard Strauss. Je présente le deuxième. Pourquoi? Ben parce qu'il s'intitule « Septembre » et on est dépassé le mois de septembre, mais c'est un Lieder qui décrit bien l'automne. En fait, ce cycle de Lieder pour soprano et orchestre qui a été composé par Richard Strauss entre mai et septembre 48 constitue un peu son chant du cygne, si je puis dire. Ça a été créé, cette œuvre, en 1950, une année après la mort du compositeur. C'est basé, ce septembre, sur un poème du grand poète, essayiste, écrivain de romans très, très en vue, Hermann Hesse. Et c'est un peu un testament musical, mais en même temps une réflexion sur ce qui s'est produit en Allemagne. Strauss voit cette Allemagne détruite matériellement, moralement, et il n'arrive pas à se consoler de voir son pays sombrer, qui a sombré dans l'absurde. Et d'ailleurs, il a écrit ces quatre Lieder en Suisse. Il a quitté pendant quelque temps. Il s'est éloigné de l'Allemagne vaincue et détruite pour un séjour en Suisse. Alors, on va écouter ce sublime, écouter cette mélodie absolument sublime de Richard Strauss, ou Richard Strauss, si vous voulez, sur un poème de Hermann Hesse, qui sera interprété par une grande spécialiste de la musique de Richard Strauss. Je veux parler d'Elisabeth Schwarzkopf. Elle est accompagnée ici par l'orchestre de la Radio Symphonique de Berlin, sous la direction du grand chef d'orchestre à l'époque. Je veux parler de Georges Zell.

Quelle musique, quelle évocation, quel testament musical que ces quatre derniers lieder, opus posthume, puisque ça a été écrit, ces quatre derniers lieder en 1948, mais publié, exécuté pour la première fois en 1950, de Richard Strauss. C'était la grande Elisabeth Schwarzkopf, qui est une spécialiste de la musique de Strauss, avec l'orchestre de la Radio Symphonie de Berlin, sous la direction de Georges Selle. Alors, on va maintenant tomber dans vraiment la musique évocatrice, la musique impressionniste, c'est le cas de le dire, puisque je vais vous présenter deux pièces de Claude Debussy. La première qui s'intitule tout simplement Cloche à travers les feuilles, donc vous voyez un peu le propos, et ça c'est tiré de sa série Les images, qui a été composée en 1905, et il y a également tiré des préludes cette fois-ci, une pièce qui s'appelle Feuilles mortes, et c'est le grand pianiste québécois Marc-André Hamelin qui nous offre une interprétation, comme d'habitude, tout à fait relevée chez Hamelin pour la musique française.

Musique de Claude Debussy, hein, il faut le faire. Hein. On est quand même au tournant du siècle et il nous présente ces musiques à la limite abstraites. On est toujours dans le mode tonal, mais ça commence à tirer un peu là. Et il y a ces atmosphères évanescentes. Hein. On est jamais dans la structure. On est toujours un peu dans le flou et c'est ce qui crée l'atmosphère de ces pages extraordinaires de Claude Debussy. Je vous ai fait entendre Cloche à travers les feuilles, tirées du deuxième livre des images et du deuxième livre des préludes. Je vous ai fait entendre Feuilles mortes. Marc-André Hamelin était au piano. Ben justement, les feuilles mortes, ben je vais vous offrir. Je vous ai offert il y a 2 semaines, je crois, les feuilles mortes chantées par Yves Montand. Cette musique de Cosma sur un texte de Jacques Prévert, en fait, était la chanson qui devait initialement figurer au générique du film de Marcel Carné, Les Portes de la Nuit, qui date de 1946. Et ce film, ça a été un flop commercial complet, mais la chanson, elle, est restée, heureusement. Et je le disais lorsque je vous ai présenté l'interprétation de Montand. En fait, les feuilles dont il s'agit ici, ce ne sont pas des feuilles de la forêt, mais bien des feuilles sur lesquelles on inscrit notre amour pour l'être aimé. Et ces feuilles mortes marquent aussi la fin de cet amour. Donc, il y a dans cette utilisation des feuilles une comparaison.

Voilà cette magnifique interprétation des feuilles mortes de Cosma, interprétée par l'ensemble Roman Lelu. Et on va terminer notre première heure ensemble avec un nocturne de Chopin. Oui, pourquoi pas, les nuits sont de plus en plus longues en ce mois d'octobre.

0: Alors, c'est avec un extrait de ce Nocturne de Frédéric Chopin que prend fin la première heure de chez Gauthier. J'espère de vous retrouver de l'autre côté de l'heure. À tout de suite, chers amis.
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Bienvenue ou re-bienvenue à cette deuxième heure de l'émission qui s'appelle Chez Gaultier avec moi, François Gaultier. C'est la plage toujours ensoleillée de la musique classique à l'antenne d'Unique FM. Merci d'être fidèle à ce rendez-vous. 16 ans ensemble à la radio, c'est quand même pas rien. C'est grâce à vous, c'est grâce à votre fidélité, votre appui. Et j'espère que les choix musicaux ont l'heure de vous plaire ce matin. Et on va commencer notre deuxième heure avec notre liste de lecture. À tout de suite. Ben oui, depuis notre saison, notre 15e l'an dernier, on a démarré ce qu'on appelle dans la deuxième heure notre liste de lecture, où c'est en fait la base d'un balado que mon ami et collègue Jean-Paul Moreau place sur le site de la station au www.uniquefm.ca sous l'onglet émission chez Gaultier. Vous allez retrouver ces musiques que je m'apprête à vous présenter. Je n'interviens pas pendant presque la totalité de l'heure, histoire de vous permettre d'écouter ça sans interruption. Et la semaine dernière, oui, je vous ai présenté le premier volet des transcriptions, l'art de la transcription en musique. Eh bien, cette semaine, c'est le deuxième volet. On va écouter ensemble d'autres transcriptions, d'autres arrangements à partir de matériaux originaux. Et ce matin, on va explorer ensemble, pour commencer, une transcription de Franz Liszt du premier mouvement de la sixième symphonie de Beethoven, qui sera interprété par Glenn Gould. Il y aura aussi une partita de Jean-Sébastien Bach, qui a été arrangée pour orchestre, à l'origine pour violon seul. Il y aura aussi des variations sur un thème qui a été attribué à Joseph Haydn, mais aujourd'hui, les musicologues s'entendent que ce n'est pas de Haydn, mais on continue à présenter cette pièce comme des variations sur un thème de Haydn de Johannes Brahms. Et puis, Marc-André Hamelin sera de retour cette fois-ci avec des transcriptions diverses. Et puis, j'aurai aussi une belle transcription d'une gynopédie de Satie pour hautbois cette fois-ci. Mais on va commencer cette heure, ce balado, cette liste de lecture, avec cette adaptation du premier mouvement de la sixième symphonie de Beethoven, adaptation, transcription de Franz Liszt, interprétée ici par le grand Glenn Gould.

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0: Ben voilà, vous avez sans doute reconnu hein, cette transcription de Glazounov avec Marc-André Hamelin, ce qui m'a fait à cette liste de lecture.
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0: Chers amis, bienvenue à cette émission. C'est la troisième heure de l'émission qui s'appelle Chez Gauthier avec moi, François Gauthier. C'est la plage musicale, toujours ensoleillée de la musique classique à l'antenne d'Unique FM. Et comme c'est parfois le cas, notre troisième heure, eh bien, elle est consacrée à l'île déserte. Et cette semaine, nous avons un guide hors pair, qu'il est à sa troisième visite à l'émission, parce que c'est un guide qui est vraiment hors pair, c'est le cas de le dire, et on va avoir le plaisir de passer la prochaine heure en compagnie de Louis-Pierre Bergeron. Louis-Pierre, bonjour.
1: Bonjour.
2: Merci.
0: Merci beaucoup de t'être déplacé ce matin en cette froidure d'automne. Mais je suis très, très content de t'avoir, Louis-Pierre. Merci encore. C'est ta troisième visite parce qu'à chaque fois, les gens sont intéressés, sont piqués par ton énergie, ta passion pour la musique, pour ton instrument. Alors, une brève présentation de mémoire. Alors, Louis-Pierre, qui est reconnu pour son jeu expressif et virtuose, et on va en parler car c'est un virtuose de son instrument. Louis-Pierre Bergeron compte parmi les cornistes les plus actifs et polyvalents de la scène musicale canadienne. Il est le quatrième corps au sein de l'Orchestre du Centre national des arts. On va en parler aussi de ça. Après avoir occupé des postes à l'Orchestre symphonique de Montréal et à l'Orchestre métropolitain, en 2023, il a fait paraître avec la pianiste Megan Milatz l'album Bravura, qu'on a l'occasion de jouer ici à cette émission, et c'est vraiment une démonstration d'une très grande virtuosité que cet album, que je vous encourage à vous procurer à la Maison Atma. Et il y a un deuxième disque qui va paraître en juin 2027. On a bien hâte de l'avoir, ce nouvel album. Mon cher Louis-Pierre, je pense que ça va être extrêmement intéressant, j'en suis persuadé. Il est chambriste, récitaliste. Il nourrit depuis plusieurs années un intérêt particulier pour l'histoire et l'évolution du corps. C'est un spécialiste du corps naturel. Aussi, on va en parler de ça, de l'interprétation historiquement informée. Il a collaboré avec des ensembles de renom, et pas les moindres. Je pense au Freiburger Baroque Orchester, le Tafel Musik, l'Europa Galante, la Camus, il Primo d'Oro, l'Austrian Chamber Orchestra. Il a étudié au Conservatoire d'Amsterdam, à l'Université McGill. C'est un magnifique parcours, Louis-Pierre, et je suis tellement content qu'on puisse parler aussi de ce qui nous attend avec l'Orchestre du Centre national des arts. Mais pour commencer, la question, on n'est pas à tout le monde en parle, mais la question qui tue, là, comment est arrivé ce rendez-vous de la musique dans ta vie?
1: Oui, ben ça me fait grand plaisir. Merci des bons mots. Ça me fait plaisir d'être ici. Comment c'est arrivé dans ma vie? Mes parents étaient quand même mélomanes. Ils n'étaient pas musiciens eux-mêmes, mais il y avait beaucoup de musique à la maison. Beaucoup de musique pop, chansonnier, musique québécoise aussi. Mon père était plus dans le rock, rock anglais ou américain. Donc, beaucoup de musique, mais pas musiciens eux-mêmes. Et, quand on était petit, j'ai eu des petits cours de piano brièvement. Mais c'est vraiment au secondaire quand j'étais à une école, il y avait un bon programme de musique, il y avait une harmonie.
0: On est où, là? C'est à Montréal?
1: C'est à Montréal, ouais, oui, c'est ça. J'allais au Collège Notre-Dame où il y avait vraiment, encore aujourd'hui, un magnifique programme de musique avec une harmonie, des cours privés, tous les instruments avant et tout ça. Donc ça m'a intéressé. Puis il manquait de corps dans l'orchestre, alors on m'a tendu un corps. Puis c'était un instrument important pour le directeur du département de musique qui était lui-même corniste, formé au conservatoire et tout ça. Donc, c'est un instrument qui est important dans l'harmonie. Puis le Collège Notre-Dame a formé plusieurs bons cornistes qui sont maintenant sur la scène professionnelle. J'ai vraiment eu la piqûre. Il y avait un super prof vraiment gentil puis drôle et tout. Alors, j'ai adoré ça dès le début, le feeling de faire partie d'un grand orchestre. Mm-hmm. Vraiment, c'est quelque chose, ça m'a frappé dès le début, là, la chair de poule, là, tu sais, fait que tout ça. Donc, après ça, mon chemin, c'est comme tracé un peu de par soi-même. J'étais intéressé par faire de la science, j'étais intéressé par plein de choses, mais vraiment, ce qui me branchait le plus, c'est de faire la musique avec mes amis, avec les collègues et tout. Donc, ça s'est un peu imposé, puis ça a comme bien fonctionné pour moi.
0: Mais ça t'a pas été rébarbatif de s'attaquer à cet instrument qui est extrêmement difficile, il faut le dire. Au contraire, toi, ça t'a comme... t'as vraiment tombé là-dedans, là.
1: Oui, bien, au début, je savais pas qu'il était difficile. Je me posais pas trop de questions. Pour moi, c'était... Oui, il y avait des difficultés, mais je me disais que tous les autres instruments en avaient, puis c'est le cas. Tous les instruments sont difficiles, mais c'est vrai que le corps, c'est encore aujourd'hui... Il y a certains trucs qui deviennent plus faciles avec l'expérience, mais d'autres trucs, ça reste un défi et un combat de tous les instants. Donc, c'est un instrument, il faut beaucoup pratiquer, il faut garder la forme. C'est un instrument qui amène à l'humilité. Donc, c'est un instrument que il y a parfois des ratés ou des difficultés ou en concert même. Donc, c'est ça. Ça l'amène à l'humilité. Puis, il ne faut pas s'attendre à la perfection, mais il faut chercher à l'atteindre.
0: Oui, c'est un instrument qui ne pardonne pas parce que s'il y a une fausse note, on l'entend, là. Tu peux pas te cacher, là. T'es pas dans les. Avec 15 autres violonistes, là, ça va sortir.
1: C'est ça.
0: Parle-nous donc un petit peu de l'instrument, parce que moi, je n'y connais rien, mais je sais qu'il y a généralement 3 pistons. Certains ont 4.
1: Oui. Bon,
0: 3 pistons, mais le son est produit surtout avec le jeu des lèvres. Comment ça fonctionne?
1: Oui, c'est ça. Ben, le corps moderne qu'on joue à l'orchestre, le mien a 4 valves.
0: OK.
1: Donc, c'est un corps double. Donc, la quatrième valve, ça sert à aller chercher le côté en si bémol, le côté aigu du corps. Oui, mais on pourrait jouer le corps sans aucun piston. Donc, c'est le cas pour les corps naturels, tout ça, qui ont ni trou, ni bouton, ni piston, ni valve. Fait que c'est vraiment un tube de métal d'une longueur définie. Puis c'est effectivement avec les lèvres, on peut aller chercher toutes les harmoniques naturelles produites par n'importe quel tube. Un boyau d'arrosage pourrait faire la même série de notes. J'ai déjà joué du boyau d'arrosage en concert. Donc, c'est ça, avec le corps naturel, donc on peut aller chercher toutes ces harmoniques naturelles-là. Donc, il y a beaucoup de notes qui ne sont pas dans la série d'harmoniques naturelles. Donc, on peut aller les chercher. Dans le cas du corps naturel, on peut aller les chercher en fermant la main. On peut comme plier les notes. Mon disque, c'était un peu ça, d'ailleurs. C'était la musique... qui amenait cet art-là à son apogée, donc virtuose avec le corps naturel et le jeu de la main. Donc, puis ça permet d'aller chercher d'autres couleurs. Donc,
0: oui, parce que vous mettez votre main, effectivement, la main droite, dans l'embouchure. Dans le pavillon. Et ça sert justement à moduler un peu à rendre le son plus sourd.
1: Oui, c'est ça. Au corps naturel, ça permet carrément d'aller chercher d'autres notes qui ne sont pas disponibles sur les harmoniques naturelles. On peut aller chercher toutes les notes. On peut plier toutes les harmoniques naturelles vers toutes les notes manquantes. Donc oui, ça change beaucoup la couleur. Maintenant, au corps moderne, avec nos trois ou quatre valves, on n'a pas besoin de ça parce qu'on peut aller chercher toutes les notes de la gamme. De la gamme chromatique, mais la main permet de corriger la justesse, premièrement. Mm-hmm. On peut encore plier les notes un petit peu. Ça permet aussi de tenir le corps et aussi de changer le son un petit peu. Est-ce qu'on veut un son plus mât ou un son plus éclatant? Puis aussi, ça permet d'aller chercher les fameux sons bouchés, un effet recherché par les compositeurs. C'est un peu comme une sourdine. Ça change vraiment. Ça va chercher un son métallique quand on bouche complètement le pavillon. Mm-hmm. La main sert à ça.
0: Et le souffle, ça, c'est important. Est-ce que il faut s'astreindre une certaine rigueur pour... Il faut garder la forme, il faut avoir le souffle et tout. Là,
1: c'est... Oui, c'est sûr que ça l'aide si on a une bonne forme physique puis des poumons en bonne santé. Puis aussi, une bonne colonne d'air, donc un bon soutien avec un... C'est ça, une colonne d'air libre puis des poumons bien, bien ouverts, une bonne posture, ça l'aide. Mais je connais des cornistes qui ont fumé toute leur vie puis qui réussissaient à jouer malgré tout, mais j'imagine que c'est plus difficile.
0: Ah oui. Est-ce que tu as des héros, des cornistes, des modèles?
1: Oui, certainement. Mes professeurs qui m'ont formé restent pour moi des héros. Il y a John Zirbel à Montréal qui a été corps solo pendant peut-être 40 ans, l'Orchestre symphonique de Montréal reste un héros. Mon professeur à Amsterdam, Tuinis van der Zwart, qui est un héros du corps naturel. C'est des cornistes qui avaient un jeu vraiment engagé, vraiment extrêmement expressif et aussi justement héroïque. Il osait aller chercher toutes les couleurs puis prendre leur place dans l'orchestre. Fait que c'est des, c'est un espèce de jeu héroïque et non un petit jeu raffiné. Ça restait extrêmement raffiné, mais c'est un jeu très exubérant aussi.
0: Oui, je comprends ce que tu veux dire. Alors, on va commencer notre visite sur l'île déserte. Avec un choix, on est un petit peu dans le traditionnel, dans le folklorique peut-être à la limite. Veux-tu nous parler de ce premier choix de Matt Hallin? C'est une mélodie celtique traditionnelle.
1: Oui, j'ai choisi ça parce que c'est un peu... Je voulais vous présenter des pièces que j'écoute au quotidien. Avec le temps, j'écoute de la musique qui est peut-être plus simple ou plus légère, plus sentimentale. Puis je sais pas pourquoi, parce que j'ai aucune racine celtique, je crois. Mais la musique des îles britanniques me touche profondément. Puis ça donne qu'aujourd'hui, il y a un concert du Sky Consort qu'on va entendre au Motel Chelsea à 16h30, aujourd'hui, dimanche, le 4 octobre. Donc j'ai mes billets, je vais aller les écouter. Je vous encourage à le faire aussi. C'est une magnifique pièce.
0: On va écouter ça.

0: Musique celtique traditionnelle qui nous parle des Highlands avec Matthew White, contre-ténor, et le Sky Concert. Choix musical de notre invité ce matin, notre guide ce matin à l'île déserte, Louis-Pierre Bergeron. Magnifique, Louis-Pierre. Quelle belle entrée en matière ce matin pour nous guider sur l'île déserte. Et il me semble qu'il y a un renouveau d'intérêt pour la musique folklorique, la musique traditionnelle. C'est peut-être moi, là, mais même en France, il y a...
1: Ben, c'est une bonne chose d'aller dans le patrimoine, puis il y a toujours moyen de réinventer ça aussi. Ce qui me frappe avec ces... souvent, c'est des mélodies traditionnelles. Il y a juste une mélodie, finalement, qui est peut-être écrite dans des recueils et tout ça, puis c'est l'arrangement tout autour mm-hmm. de ça. On entendait les différents instruments, le violon, le je sais pas si c'est une guitare hein, ou un genre de luth ou quelque chose, mais l'enrobage autour de ça, ça peut être transformé de toutes les manières, puis renouvelé, puis
0: magnifique. Peut-être même il y a de la musique traditionnelle qui implique le corps naturel, qui sait?
1: Ah, peut-être, hein? Oui. Ouais, c'est on va entendre avec du corps peut-être plus tard dans l'émission, si on a le temps. Ouais.
0: Alors là, la prochaine pièce, c'est de Thomas Downhill, qui est un compositeur qui a vécu de 1877 à 1946. C'est un quintet en mi bémol à l'opus 3, et je crois qu'il y a du cor français dans cette pièce. Oui, exact. Peux-tu nous en parler?
1: Oui, c'est ça. C'est un Thomas Downhill, compositeur assez... qui a été oublié. Mais c'est une pièce que j'ai découverte il y a pas très longtemps parce que je faisais des recherches. J'organisais un concert dans la série Concerts Enchantés en Outaouais. Puis on a joué aussi à Montréal il y a pas très longtemps dans la série du Bon Pasteur. Donc c'est un quintet pour une formation un peu étrange, assez rare. Donc oui, il y a du cor, clarinette, violoncelle, violon et piano. Mm-hmm. Moi, ce qui m'intéressait, c'est que c'était comme en fait un mini-orchestre. Il y a une clarinette pour les bois, il y a le corps pour les cuivres, il y a des cordes, puis il y a un piano, donc il y a plein de couleurs. Cette pièce-là de Downhill que j'ai juste trouvée, il y a des partitions disponibles en ligne, puis vraiment par hasard, j'ai regardé ça, puis les thèmes sont juste tellement magnifiques. C'est un peu dans le même style, c'est pas de la musique très complexe, mais c'est la musique vraiment ensoleillée, vraiment le fun à jouer, donc ça a été vraiment une belle découverte. Puis plus tard aussi, on va écouter une pièce pour la même formation de Vaughan Williams qui a été redécouverte récemment. Donc c'est ça, c'est une formation un peu étrange, puis une découverte pour plusieurs personnes. Ça a été un plaisir de jouer ça récemment.
0: Oui, puis Downhill, je pense que c'est un compositeur britannique. Hein?
1: Oui, britannique, exactement.
0: OK, on va écouter ça.

0: Voilà ce quintet en mi bémol majeur, opus 3, un prestissimo de Thomas Dunhill, choix musical de Louis-Pierre Bergeron, notre guide ce matin à Chez Gauthier, à l'île déserte. Quelle virtuosité, hein,
1: Louis-Pierre? Oui, oh, c'est Dieu. La musique qui rend de bonne humeur.
0: Oui, tout à fait.
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0: Alors, je te laisse tout de suite aller avec la prochaine pièce qui date de 1898, la même année que la composition de celle de Thomas Dunhill, Ray Vaughan Williams.
1: Oui. Comme je disais, on a joué ça en concert récemment. Donc, la pièce de Vaughan Williams, c'est pour l'exact même formation. Puis le concert, ça on l'avait intitulé « Dans un jardin anglais ». Donc, Dunhill, pour moi, ça faisait estival, très ensoleillé. Puis là, avec Vaughan Williams, le troisième mouvement de son quintet, en ré, on passe peut-être à l'automne. Donc, ça me fait penser un peu aux belles journées ensoleillées de l'automne comme on a eu récemment. On a été très chanceux avec les feuilles qui changent de couleur. Donc, c'est ça, ce troisième mouvement-là. En fait, je vais parler du quintet. C'est une pièce de Vaughan Williams qui a écrit quand il avait, je crois, 26 ans, mm-hmm. Une œuvre de jeunesse, qui a renié après ça. Il voulait plus rien savoir. Après la première audition, il voulait plus être associé à cette œuvre-là, donc il l'a rangé dans un placard. C'est à peu près 100 ans plus tard que c'est ressorti, je pense en 1991 ou quelque chose comme ça, puis que ça a été finalement édité. Donc Vaughan Williams, il trouvait que c'était, il n'avait pas encore trouvé sa voix de personnel de compositeur. C'est très inspiré par Brahms, c'est vrai, mais il y a aussi beaucoup d'éléments très personnel, il y a des éléments humoristiques, des éléments un peu folkloriques. Mais dans ce troisième mouvement-là, on va moins entendre ça, mais je voulais faire écouter ce mouvement-là parce que c'est tellement magnifique. Puis je voulais porter votre attention à la fin. Le thème principal du corps revient, mais juste une petite cellule, une mesure dans le corps. Puis le corps le répète 21 fois de suite. Je vous invite à écouter ce qui se passe en dessous, les harmonies qui changent. Donc, un même motif qui est répété 21 fois peut être modifié de plein de manières dans l'accompagnement. Donc, à la toute fin du mouvement, je vous invite à porter attention à ça.

0: Il y a quelque chose de, je trouve, de magnifique entre les bois et le corps, les cuivres, je sais pas, il y a comme une texture, une épaisseur.
1: Ouais, non, c'est riche, effectivement.
0: Harmonique.
1: C'est beau.
0: Ah, c'est magnifique. Bravo, quel beau choix. Alors là, je voudrais parler brièvement de l'arrivée de notre nouveau directeur musical, John Storgartz, à l'Orchestre du Centre national des arts, dont tu fais partie. Ça va être intéressant de voir comment l'orchestre va s'ajuster entre Shelley et Storgartz. Mm-hmm. Tes premières impressions à son sujet?
1: Ben, quand il a été nommé, j'étais très content, très étonné parce que il était notre premier chef invité. Un collaborateur très régulier de l'orchestre depuis une dizaine d'années ou plus, avant même ma venue à l'orchestre. Puis là, qu'il veuille s'engager à nous, j'ai été très, très ému de ça. Oui, donc très content. C'est un musicien que je respecte énormément, que j'adore comme personne aussi. Donc de manière très très égoïste, moi je suis très content. Ça va être intéressant de voir aussi comment il prend en charge un peu toutes les tâches du directeur artistique qui est non seulement oui sur le podium pour plusieurs concerts, tout le leadership, les auditions,
0: le lien avec les... C'est lui qui développe la programmation aussi.
1: Oui,
0: hein?
1: C'est ça, la programmation, le lien avec les donateurs, communiquer avec les gens, le marketing, les commandes d'œuvres, tous les programmes de mentorat, les liens avec les différentes communautés canadiennes, les tournées, les enregistrements. Il y a tellement d'aspects à ce rôle-là, donc ça va être intéressant de voir comment ils se débrouillent. J'ai mm-hmm. aucun doute que ça va bien se passer. Mais avec Shelley, c'est quand même des très gros souliers à remplir. Ouais. J'ai trouvé qu'il y a eu un mandat exceptionnel, ouais. Admirable comme directeur artistique. Donc, ça va être intéressant de voir cette transition-là.
0: Moi, je l'ai interviewé il y a quelques mois, puis il m'avait dit, lui, il est violoniste. Hein?
1: Oui.
0: Et il dit, moi, je fais partie organiquement de l'orchestre. Je ne me sens pas eux de ce côté-ci et moi de l'autre du podium. Et est-ce que ça se sent, cette présence, ce lien qu'il a avec, intime avec l'orchestre?
1: Oui, absolument. On sent qu'il justement, il fait partie de nous, il nous le fait ressentir. On travaille, c'est dans la bonne humeur, tout ça. Il est hyper accessible, il est hyper sympathique, il est dans un peu l'autodérision, puis l'humour. Puis oui, je sens qu'il nous fait vraiment confiance, il nous laisse jouer. C'est pas quelqu'un qui répète, il répète bien, puis on règle tous les problèmes qui pourraient subvenir, mais il est pas dans le micro-détail mm-hmm. non plus. Il a tendance à faire confiance, puis ça va se passer au concert. Mm-hmm. Puis effectivement, en concert, c'est un musicien que c'est dans la spontanéité, mm-hmm. puis la musique, ça lève. Comme on dit, c'est les notes ressortent de la page, là, la musique prend vie vraiment au moment du concert. Mm-hmm. Donc c'est vraiment excitant.
0: Alors, il y a deux certitudes, je pense, dans la programmation. La première, c'est qu'il va y avoir des œuvres canadiennes. Ça, il va continuer dans la foulée d'Alexandre Shelley. Et l'autre, c'est que vous allez avoir probablement à jouer pas mal de musique nordique, n'est-ce pas?
1: Oui. Les pauvres chefs scandinaves sont tout le temps amenés on demande tout le temps de faire du Grieg, du Nielsen, du Sibelius. Fait que oui, je pense qu'il va y avoir beaucoup de ça, puis avec plaisir, parce que c'est de la musique que j'adore. On fait la 6e et la 7e de Sibelius, justement, avec John Storgard cette année.
0: Okay.
1: Oui, donc moi je suis très content, puis c'est un peu le choix que j'ai fait pour la prochaine œuvre qu'on va écouter, c'est du Carl Nielsen, pas dirigé par Storgard cette fois-ci.
0: Nielsen qui est danois,
1: oui, scandinave. Oui. C'est ça justement, donc c'est la deuxième symphonie qu'on a jouée l'an dernier avec lui, puis le deuxième mouvement, il y a eu un moment formidable en concert. La symphonie s'appelle « Les quatre tempéraments », donc le premier c'est comme colérique, il y en a d'autres, c'est comme peut-être sentimental ou je me rappelle plus exactement. Mais le deuxième mouvement, ça s'appelle Allegro, Commodo et Flegmatico. Donc, flegmatique et Commodo, je pense que ça veut dire simple, un peu bonhomme. Puis je me rappelle que John Storgartz, avant de commencer à diriger ça, il s'est accoté sur son podium. Puis il a pris un air complètement un peu blasé, puis il a commencé avec le sourire, puis il s'est mis à diriger, puis on va l'entendre, la musique, puis je pense que ça représente bien l'homme en simplicité, en humilité, puis en autodérision. Fait que ça, c'est le deuxième mouvement, puis j'aimerais qu'on suive dans le troisième mouvement, juste pour vous faire entendre cette œuvre-là de Nielsen, presque malérienne, incroyable, le début du troisième mouvement et tout le deuxième mouvement.

0: Alors, cet extrait de la deuxième symphonie de Carl Nielsen, choix musical de notre invité, Louis-Pierre Bergeron. Le temps file, Louis-Pierre. Alors, je pense qu'on va laisser aux gens le soin, s'ils veulent écouter le reste de la symphonie, de se précipiter sur YouTube, parce que c'est un enregistrement, live. Hein?
1: Oui.
0: Alors, là, on va écouter du Chabrier avec la grande Angela Hewitt.
1: Oui, simplement parce que j'ai découvert ça un peu par hasard en écoutant la radio, puis j'ai eu cette pièce-là pognée dans l'oreille pendant des mois et des mois, ça m'a comme habité. J'étais content parce que c'est une pièce que j'adore. Ouais, c'est une pièce très simple, c'est un peu sentimental, donc je suis dans ce mode-là en ce moment. Donc c'est la Idylle, c'est une des 10 pièces pittoresques de Chabrier.

0: Et qui trotte dans la tête de notre invité Louis-Pierre Bergeron. Alors, c'est vraiment bien, c'est léger, c'est aérien en même temps. D'Angela Hewitt, qu'on n'attendait pas quand ce disque a été publié, elle qu'on spécialise étiquette dans la musique de Bach. Il faut toujours se méfier d'étiqueter les musiciens. Alors le temps file, on va passer à ton prochain choix, John Dolan. 16e siècle britannique.
1: Oui, c'est avec le groupe Minstrel, qui est un groupe canadien formé de Janelle Lucic, qui est soprano, et aussi un peu violoniste sur le disque, et Kerry Bursey, qui est un joueur de luth, tous les types de guitares anciennes. Oui, ce que j'aime beaucoup dans cette œuvre-là, c'est dans leur version, c'est que je suis pas spécialiste de la musique de la Renaissance, mais j'imagine que dans la partition, il n'y a pas grand-chose, tu sais, puis c'est comment d'un couplet à l'autre, comment il renouvelle, il ornemente l'accompagnement. C'est toujours renouvelé, puis c'est une pièce... Avec l'âge, je deviens de plus en plus sentimental, donc c'est de la musique qui me fait presque pleurer. Je trouve ça tellement magnifique.

0: Bon, le temps file, chers amis. Alors, on va, si vous voulez bien, terminer notre entretien ce matin à l'île déserte avec Louis-Pierre Bergeron, une sélection d'un groupe auquel tu appartiens, le Montréal Horn Stars. Et brièvement, nous parler un peu du groupe.
1: Oui. On a lancé notre premier disque récemment, la musique de Taylor Donaldson, qui est un tromboniste-arrangeur, notre ami à Montréal. Donc, c'est de la musique originale. Puis celle-là, c'est un peu dans le thème folklorique celtique. C'est une pièce qu'il a composée dans ce style-là. Donc, c'est notre premier disque avec les Montréal Horn Stars, qui est un quintet de cuivre avec batterie.
0: Et puis, j'invite les gens à aller sur YouTube. Vous avez une gang de guélurons qui avaient bien du fun à jouer ensemble. Mm-hmm. Louis-Pierre, merci pour ta visite. C'est un grand plaisir, puis j'abuserai pour une quatrième fois peut-être.
1: Avec plaisir, merci beaucoup.

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chers amis, bienvenue, re-bienvenue à cette émission qui s'appelle tout simplement Chez Gauthier. On est là tous les dimanches de 8h à midi. C'est la plage du répertoire classique à l'antenne d'Unique FM. Merci pour cette fidélité, 16 ans ensemble, c'est tout un bail. Et c'est un plaisir de vous présenter ces pièces pour augmenter vos dimanches matins. Et puis, on va commencer la quatrième heure, un peu dans la foulée de ce dont on parlait avec notre invité ce matin à l'île des Arts. J'ai de la musique nordique pour vous. Jean Sibelius, hein, bien sûr, le Finlandais qui a vécu 1865 à 1957 et toujours dans la foulée de notre thématique de l'automne, de la forêt, je vais vous présenter ce poème symphonique Tapiola de Sibelius qui dépeint Tapiol, qui est le dieu de la forêt dans la mythologie finlandaise. C'est la dernière œuvre de Sibelius, elle date de 1926 et c'est l'Orchestre philharmonique de Berlin sous la direction de Herbert von Karajan qui nous l'offre. Voici donc cette musique de Sibelius pour démarrer la quatrième et dernière heure de Chez Gauthier.

Il me semble que Jean Sibelius a parfaitement bien saisi le mystère hein, qui entoure la forêt dans la mythologie nordique, y compris la mythologie finlandaise. Ce Tapiola qui, en fait, est dépeint Tapiole, qui est le dieu de la forêt dans la mythologie finlandaise. Une œuvre de 1926, une œuvre étrange à l'orchestration, comment dirais-je, tout en profondeur. Il faut vraiment porter attention pour saisir le propos musical de ce grand compositeur finlandais qui est Jean Sibelius, qu'on va entendre, j'ai l'impression, beaucoup avec l'arrivée de John Storgarts, qui dirige les destinées de l'Orchestre du Centre national des arts, lui-même finlandais. Alors, c'est toujours l'émission chez Gauthier, avec moi, François Gauthier. Tiens, je vais vous donner mon adresse courriel, si le cœur vous en dit. Vous pouvez m'écrire. On est en direct, fgauthier@uniquefm.ca. fgauthier@uniquefm.ca et je serai heureux de vous lire. Alors, on poursuit un peu dans ma dissertation musicale, si vous voulez, au sujet de la forêt. Et là, je vous offre une pièce de Pierre Mercure, grand compositeur d'ici, qui est mort en 1966 à la suite d'un malheureux accident de voiture en France. Et il a écrit une pièce qui s'intitule « Kaléidoscope » que je vous présente parce que c'est un peu ce que la forêt nous offre hein, l'automne, cet extraordinaire spectacle multicolore. Donc, d'où ce concept du kaléidoscope que je vous offre maintenant. Ça a été écrit en 1947-48 dans le cadre de ses études, des études de Mercure, avec Claude Champagne, le grand Claude Champagne. Et donc, c'était une sorte d'exercice qu'il a offert à son pédagogue. Voilà ce que ça nous donne, une pièce tout à fait remarquable. Je vous l'offre maintenant avec l'Orchestre métropolitain sous la direction de Yannick Nézé-Séguin.

0: Musique du grand compositeur québécois Pierre Mercure. Je vous offrais de Pierre Mercure ce Kaléidoscope, qui est une œuvre de jeunesse, en fait une œuvre, presque un examen qu'il a passé auprès de son professeur Claude Champagne, Kaléidoscope, donc 1948. L'orchestre symphonique, l'orchestre métropolitain était sous la direction de Yannick Nézet-Séguin.
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0: Alors moi, j'ai un tout nouvel album pour vous, tiré de l'art choral. C'est le volume 8 avec l'ensemble art choral sous la direction de Mathias Maute. Et cette fois-ci, ce sont des œuvres de Québécois, on reste au Québec, qui font l'objet de cet album. Et je vais vous faire entendre une pièce de William Crosshair, qui est né en 1989 et qui, en fait, fait partie de art choral. Et il s'est inspiré d'un texte de Saint-Denis Garneau, « Maison fermée », pour écrire cette pièce dans laquelle il y a des nouvelles idées, mais aussi, il dit lui-même, il s'imprègne toujours d'influences antérieures. Il aime beaucoup la musique, entre autres, de Philip Glass. Et de ce même album, je vais vous faire entendre un arrangement de Jean-François Daigneault à la Clairefontaine. Mais pour commencer, Maison fermée, sur un texte de ce grand poète québécois qui est Saint-Denis Garneau. Voici donc Maison fermée avec l'ensemble art choral dirigé par Mathias Maute.

Ma foi, voilà un bel arrangement de Jean-François Daigneault de ce chant folklorique que vous avez reconnu à la Claire Fontaine. Et juste auparavant, c'était Maison fermée, de William Croshar, qui est un membre du groupe Art Choral, qui vient de publier chez Atma son 8e volume où il traverse à travers les âges et les styles différentes périodes donc dans l'art choral, et cet ensemble qui s'appelle l'ensemble Art Choral sous la direction de Matthias Maute vient de publier cet album consacré à la musique de compositeurs québécois. Autre nouveauté chez Atma cette fois-ci, un magnifique album intitulé Tendresse et tragédie avec Paul Marilyn au violoncelle et Stéphane Lemelin au piano. Et ça nous fait découvrir deux compositeurs que je ne connaissais pas. Il y a Rita Stroll et Fernand de la Tombelle, plus Gabriel Fauré. Alors, je vais vous faire entendre de Gabriel de la Tombelle une variation en forme de chaconne. Et c'est une première mondiale. Ce Fernand de la Tombelle était compositeur, organiste, pédagogue, écrivain et même photographe. Il vécut de 1854 à 1928. Il va entre autres être l'élève de Théodore Dubois. Il a donc une solide formation et il était très connu de son époque et il est tombé dans l'oubli, comme c'est bien le cas de plusieurs compositeurs. Alors c'est heureux que Atma ait demandé à ces deux musiciens de nous faire redécouvrir, ou découvrir, je devrais dire, la musique de Fernand de la Tombelle. Voici donc cette variation en forme de chaconne tirée de ce magnifique album « Tendresse et tragédie ».

Voilà, tiré d'un tout nouvel album Atma qui s'appelle Tendresse et Tragédie, avec Paul Merlin au violoncelle, Stéphane Lemelin au piano, une œuvre de Fernand de la Tombelle, hein, que je ne connaissais pas, que ce nouvel album nous fait découvrir. Merci à Richard Houde de prendre le temps de m'écrire pour me dire qu'il apprécie l'émission. Merci à vous, cher Richard. Et puis, on va terminer l'émission avec une autre interprétation des Feuilles mortes de Cosma, cette fois-ci avec une chanteuse que vous entendez souvent à chez Gauthier et pour cause, Anne-Sophie von Otter, cette grande mezzo-soprano suédoise qui a publié il y a quelques années de cela un album qui s'appelle « Douce France » et sur lequel album on retrouve cette magnifique interprétation des Feuilles mortes.

cette grande dame du répertoire lyrique, Anne-Sophie von Otter, qui interprétait ses feuilles mortes tirées d'un bel album qui s'intitule « Douce France ». Ben voilà, c'est notre point d'orgue ce matin à l'émission. J'espère que ça vous a plu. On espère vous retrouver la semaine prochaine à compter de 8 heures. C'est un rendez-vous. J'espère que vous serez là. À bientôt, chers amis. Au revoir.

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0: Bienvenue à Pirouette en pantoufle avec Marie-Ève Bonin. Bon dimanche matin, mes petits cœurs d'or. J'espère que vous allez bien, que vous êtes prêts à dire haut et fort à la vie, que vous êtes contents, contentes d'être ici. Moi, j'y mords à pleines dents dans la vie aujourd'hui, puisque je suis partie camper avec mon époux et notre chien. Non, je vous parle pas en direct des bois. Je vous ai plutôt enregistré une nouvelle émission qui passera en mon absence. J'espère qu'il fait beau parce que je compte me baigner une dernière fois avant le gel. En tout cas, qu'il pleuve ou qu'il fasse froid, je me compte bien chanceuse de pouvoir partir en canot quelques jours. Ça fait du bien de s'emplir les poumons d'air frais et de recharger ses batteries. Eh bien, pour moi, c'est recharger mes batteries. Pour d'autres, il faut des bains de foule plutôt que des bains de forêt pour faire le plein. C'est ça la différence entre les personnes extraverties et les personnes introverties. Quand on est introverti, on puise son énergie dans le calme, la réflexion et la solitude plutôt que dans les interactions sociales. Et c'est tout à fait mon cas. Alors, je m'en vais me ressourcer entre les lacs et les épinettes.
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On ne parle pas de raquette encore, comme dans la chanson qu'on vient d'entendre, mais l'artiste L'Ours du Nord traduisait très bien mon besoin de faire le plein dans le bois avec sa chanson « Entre deux épinettes ». Vous vous êtes aussi reconnu là-dedans? C'est pas pour tout le monde, c'est bien certain. Et c'est tant mieux, parce que sinon, ce serait difficile pour moi de trouver la solitude dans une forêt noire de monde. En tout cas, je sais que beaucoup de personnes choisissent plutôt de passer la fin de semaine à préparer des gros soupers de famille pour l'Action de grâce. Je vous souhaite de bien en profiter, d'être reconnaissant, reconnaissante de cette abondance de nourriture, d'amour, de rire, de liens qui vous unissent à vos familles et à vos amis. Moi, j'en suis très reconnaissante, même si je ne suis qu'en compagnie de mon conjoint et de notre Pitou cette fois-ci. J'en profite, par exemple, pour dire à mes parents, à mon frère, à mon neveu, à ma nièce, à ma belle-famille et à nos amis combien je vous aime et combien vous êtes important, importante pour moi. Un énorme merci d'être dans ma vie. Je vais même vous remercier en chanson. C'est un M avec un E, c'est un R, un C, un I. Rassemblez toutes ces lettres et vous y trouverez. 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J'espère que vous la connaissez ou que vous l'apprendrez. Vous aussi, cette chansonnette-là, chères auditrices, chers auditeurs, pour bien remercier les gens qui vous entourent.

Ben, si vous avez une belle voix comme Marie-Chantal Toupin, laissez tomber ma chansonnette de tout à l'heure et chantez plutôt à pleine voix cette chanson-là. Merci. Et vous pourrez aussi dire merci, comme on dit en Métchif, merci, ou bien miigwetch, ce qui veut dire merci en langue ojibwé. Écoutons donc les Sweetwater Women nous chanter miigwetch avec leurs tambours qui battent au rythme du cœur de notre terre-mère. Miigwetch, wee wee win, na mi win. Sweetwater Women.

En passant, je vous rappelle que vous pouvez toujours m'envoyer des courriels. Il me ferait grand plaisir d'avoir de vos nouvelles. Notez donc bien l'adresse pirouetteenvol@gmail.com. PIROUETTESENVOL@gmail.com. pirouetteenvol@gmail.com. Vous savez, la gratitude, ça se cultive. Mais d'abord, c'est quoi la gratitude? La gratitude, c'est un sentiment d'appréciation et de reconnaissance envers la vie, les autres ou soi-même. C'est l'action de reconnaître ce qu'on a et d'apprécier le moment présent. La gratitude a une tonne de bienfaits. Elle diminue le stress, l'anxiété et les symptômes de dépression tout en augmentant l'estime de soi. Elle augmente notre sentiment de bien-être en augmentant la dopamine et la sérotonine dans notre cerveau. Elle améliore la qualité du sommeil et renforce le système immunitaire. Comment est-ce qu'on développe sa gratitude pour en retirer tous ses bienfaits et plus encore? D'abord, ralentir. Se laisser vivre le moment présent, simplement. Comme nous le chantent Nathalie Tual et Gilles Bélouin, simplement.

Évidemment, on ne peut pas toujours tout vivre au ralenti. Mais on peut s'arrêter quelques fois par jour pour regarder autour de soi, pour remarquer les petits détails agréables du monde qui nous entoure. Le chant d'un oiseau, un chaud rayon de soleil, le sourire d'un passant, le goût d'un morceau de chocolat, le confort d'un fauteuil. En anglais, on appelle ça des glimmers. Les glimmers sont le contraire des triggers. Vous connaissez? Alors que les triggers provoquent chez nous des réactions négatives, les glimmers provoquent une sensation de bien-être. En fait, les glimmers sont des micro-moments lumineux qu'on pourrait facilement manquer si on ne se donnait pas la peine d'être pleinement dans le moment présent, d'observer et d'habiter notre espace. De regarder, d'écouter, de sentir, de toucher, de goûter. En s'arrêtant même juste 15 à 30 secondes pour savourer un instant lumineux, on en ressentira les bienfaits. Et plus on cherche ces glimmers, plus on en trouve. On peut aussi tenir un journal et y noter à tous les jours ces petites choses simples pour lesquelles on se sent reconnaissant, reconnaissante. En fin de journée, surtout, faire l'inventaire de nos gratitudes, ça aide à calmer notre système nerveux et à mieux dormir. En le faisant tous les jours ou presque, ça nous recentre. Ça nous rend aussi plus optimistes et en fin de compte, plus heureuses, plus heureux. Essayez-le, vous en serez reconnaissante, reconnaissant.

0: Merci pour cette superbe chanson des petits bonheurs, Anaya. Elle tombe vraiment à point pour parler de l'action de grâce. Parce que c'est ça, en fait, l'action de grâce. Remercier la vie pour ce qu'on a déjà. Ça prend parfois de gros efforts parce que c'est facile de se plaindre de ce qui nous manque. De penser que l'herbe est plus verte de l'autre côté de la clôture, comme on dit. Parce qu'on est conditionné à travers les médias et la publicité à toujours en vouloir plus. Plus de biens matériels, surtout. Acheter, acheter, acheter, accumuler, collectionner, consommer, consommer, consommer. Mais on a en fait besoin de si peu de tout ça pour vivre. Et on tient souvent comme acquis ce qu'on a déjà. Pourtant, la vraie richesse, ce sont nos relations avec les autres, le don de soi-même et de notre abondance. C'est ce qu'apprend la jeune fille dans l'histoire qui suit. La richesse métisse. Dans le grand jardin derrière la maison, la petite Angélique aide mes mères Vandales à cueillir des légumes. « Tout ça, » dit Angélique en regardant les longues rangées, « c'est pour manger? » »« Oui, on va mettre beaucoup de légumes en conserve pour en manger pendant l'hiver. Mais tout ce que tu vois, ma petite, ce n'est pas juste pour nourrir les personnes dans notre famille. »« Est-ce que tu vas en vendre pour faire de l'argent, mes mères? » »« Non, pense à notre plus grande famille. » Angélique regarde le jardin de ma mère. Elle voit des oiseaux, des papillons, des abeilles. « Oh, je comprends, notre grande famille d'insectes et d'oiseaux! » « C'est ça. Regarde ces plantes. Ce sont des graminées. On les appelle pattes de dinde parce que ces épis ressemblent aux pattes d'une dinde. » Angélique rit de ce drôle de nom et fait des « cotes, cotes, cotes » comme une dinde géante. Ces plantes-là sont des géants de la prairie à herbe haute. « Pourquoi les fais-tu pousser dans ton jardin, mes mères? » Ces graines donnent de la nourriture aux oiseaux à l'automne et à l'hiver. Cette graminée nourrit aussi les chenilles de plusieurs espèces de papillons au printemps. Angélique regarde le jardin de mes mères avec de nouveaux yeux. « As-tu planté ces arbres-là aussi, mes mères? » « Oui, ce sont des épinettes blanches. Les cônes de cet arbre sont très appréciés des oiseaux et des écureuils. » Après leur travail, mes mères préparent du thé de rose des prairies et elles s'assoient toutes les deux sur le perron pour le boire. « Aimerais-tu voir l'endroit où j'ai cueilli les roses pour faire ce thé? »« Ah oui !» répond Angélique. En marchant main dans la main sur le sentier qui mène à la petite rivière, Angélique et mes mères rencontrent plusieurs personnes. Deux filles à bicyclette passent près d'elles. Angélique les regarde et dit « Quand je vais être riche, je vais avoir une très belle bicyclette. » Un garçon passe près d'eux avec un gros ballon de plage. Angélique regarde le ballon et dit « Quand je vais être riche, je vais avoir un énorme ballon. » Un homme avec un chien labrador passe près d'elle. Angélique examine le chien et dit « Quand je vais être riche, je vais avoir un gros chien Saint-Bernard. » Mes mères s'arrêtent et lui demandent « C'est important pour toi d'être riche, Angélique? » « Ah oui, » répond-elle, « on peut avoir tout ce qu'on veut quand on est riche. » Laisse-moi te raconter l'histoire de mon arrière-arrière-grand-père, Jean-Baptiste Wilkie. « Est-ce qu'il était riche? » Les yeux de ma mère sont pétillants. « Oui, il était très riche. Il était un chef de la chasse au bison. Il était un bon chef des Métis et un excellent chasseur. La plupart des chasseurs tiraient 2 ou 3 bisons pendant leur chasse. « Ton arrière-arrière-grand-père en tirait beaucoup plus, hein? » devine Angélique. « Oui, » confirme ma mère, « il en tirait souvent 10 ou 12. Est-ce que c'est pour ça qu'il était très riche? » Ma mère ne répond pas, mais elle pose une question à sa petite fille. « Que penses-tu que Jean-Baptiste faisait avec tous ces bisons? » Ma mère l'aide en lui donnant un début de réponse. « Il en donnait. » « À ceux qui en avaient besoin! » s'exclame Angélique. « C'est ça, » dit ma mère, « et aux familles qui n'avaient pas de chasseurs. » « Et aux personnes malades! » ajoute Angélique. « Oui, » poursuit ma mère, « et aux vieilles personnes qui ne pouvaient plus aller à la chasse. »« Est-ce qu'il en gardait pour sa famille? » s'inquiète Angélique. « Bien sûr, » la rassure ma mère. Angélique s'arrête à son tour et regarde dans les yeux de ma mère. « Est-ce que c'est pour ça que tu as dit qu'il était très riche, ma mère? Parce qu'il pouvait donner à beaucoup d'autres personnes? » Ma mère à moi me disait, « Quand on peut donner aux autres, c'est alors qu'on est riche. » Angélique ne parle pas. Elle est trop occupée à penser à ce qu'elle pourrait donner. Penses-tu, ma mère, qu'il y a des enfants qui aimeraient des toutous qui sont comme neufs? Ma mère Vandale est surprise d'entendre cette question. Angélique ajoute d'une petite voix. J'en ai 57. Je pense que c'est trop pour moi toute seule. C'est une excellente idée, ma petite, répond ma mère. Ma mère Vandale et Angélique continuent leur marche. En regardant les champs qui longent le sentier, ma mère dit. Peut-être que ces herbes hautes-ci ont été plantées par des bisons. Angélique trouve ça comique d'imaginer un bison comme un jardinier. Mais mère lui dit, « Pense au bison qui contrôle la longueur des plantes en les mangeant, et ensuite, il vient à la rivière pour boire et... » « Et ?» répète Angélique. « Ben, qu'est-ce que tu fais après avoir mangé et digéré ?»«
1: Je vais aux toilettes. » »«
0: Ben, c'est ce que le bison fait aussi. Dans le caca de bison, il y a plein de graines, et les plantes qui poussent continuent à nourrir la grande famille des animaux. » Enfin arrivée près de la rivière, mémère Vandale dit, « Voilà la belle Angélique. » Angélique pense que mémère lui parle, répond, « Et voici ma belle mémère. » Mémère rigole, puis lui montre la plante devant elle. Cette plante s'appelle la belle Angélique. « Hum, ça sent bon la belle Angélique, hein, mémère? » Mémère lui explique qu'on utilise toutes les parties de cette plante. On peut faire du thé qui aide à guérir un rhume ou un mal de gorge. Ensuite, mémère lui dit qu'elles vont chercher de la sauge. Quand mémère en trouve, Angélique commence rapidement à prendre de grandes poignées de sauge pour les mettre dans le panier. Elle déclare joyeusement, « On va en avoir beaucoup, beaucoup de sauge, hein, mémère? » Mémère met la main doucement sur le bras d'Angélique pour l'arrêter. « Il faut en laisser, ma petite. » Angélique ne comprend pas. Mémère lui demande, « Pourquoi est-ce que tu ne manges pas toute la tarte aux poirettes que ton papa fait? » Angélique rit, « Ben pour en laisser aux autres personnes dans ma famille. » Mémère dit, « La terre, les plantes, les animaux et nous, les personnes, on fait partie d'une grande famille. » Angélique comprend. « Ah, il faut laisser de la sauge pour les autres qui vont venir en cueillir. » Mémère ajoute, « C'est ça, et pas seulement pour cette année, mais pour bien des années à venir. » Angélique a des yeux rêveurs. « Mémère, sais-tu ce que j'imagine? J'imagine que moi, je vais venir ici avec ma petite fille un jour et on va encore trouver de la sauge. » Mémère sourit doucement et dit, « Je suis riche d'avoir une petite fille comme toi, ma belle Angélique. Et moi, je suis riche d'avoir une belle mémère qui est une amie de la terre. »

Elle est entraînante, cette chanson-là. Hein? À donner de ce que l'on a, c'est une chanson de Gilles Vigneault, interprétée ici par la très dynamique Clémence Desrochers. On a toujours quelque chose à donner, à partager. Des biens tout simples, mais combien précieux pour qui les reçoit. Même un simple sourire partagé, ça peut illuminer la vie de quelqu'un. Sourire à un enfant turc, de la plume de Michel Kossem. Ton sourire ouvre la porte du monde. Ton geste doux parle d'un pays, d'arbres et de sources, de chants ensoleillés, de tambours qui battent dans la nuit, de légendes au cœur gros, du blé qui pousse si haut dans la montagne et du vent au goût de résine. Ton sourire ouvre la porte du monde, il est comme un cerf-volant dans l'azur, il va et vient et ne veut jamais s'arrêter. Le sourire et la gentillesse, ce sont les clés de la porte d'entrée vers l'autre.

C'était « J'aime ton soleil » de Daniel Bélanger. Vous êtes à Pirouette en pantoufle, à l'antenne d'Envol 91 FM avec Marie-Ève Bonin. Je nous encourageais à chercher des glimmers tout à l'heure, ces petits instants de bonheur éphémère qui peuvent illuminer notre quotidien. Et si on s'imaginait un truc pour voir le monde en plus brillant? Voici la découverte d'un petit écureuil là-dessus. Les lunettes magiques de Barnabé. Dans la forêt des Trois Chênes vivait Barnabé, un petit écureuil très grognon. Chaque matin, il trouvait une raison de rouspéter. Les noisettes étaient trop dures, le vent soufflait trop fort ou le soleil piquait trop les yeux. Un jour, sa voisine, une vieille chouette très sage nommée Agathe, l'invita à prendre le thé. En arrivant, Barnabé commença tout de suite à se plaindre. « Il y a trop de feuilles sur ton chemin, j'ai failli glisser. Quel automne affreux! » Agathe sourit et posa deux paires de lunettes sur la table. L'une avait des verres gris, l'autre des verres roses. Barnabé fait une expérience, met ses lunettes grises et regarde par la fenêtre. L'écureuil s'exécuta. À travers les verres gris, le ciel devint sombre, les arbres semblaient tristes et la forêt avait l'air d'un endroit bien ennuyeux. « Tu vois, » dit Barnabé, « la vie est très triste. »« Maintenant, essaie les lunettes roses, » dit doucement la chouette. Barnabé changea de lunettes. Soudain, les feuilles d'automne prirent des reflets d'or et de feu. Les gouttes de pluie sur les feuilles brillaient comme des diamants et le vent faisait danser les branches de façon joyeuse. « C'est magique !» s'exclama Barnabé. « Où as-tu trouvé ces lunettes qui changent le monde ?» Agathe secoua la tête en souriant. « Le monde n'a pas changé, Barnabé. C'est le même qu'il y a 2 minutes. Ces lunettes ne sont pas magiques. Elles représentent juste ton pouvoir de choisir. Chaque matin, quand tu te réveilles, c'est toi et toi seul qui décides de mettre tes lunettes grises ou tes lunettes roses. Le bonheur, ce n'est pas que tout soit parfait, c'est de choisir de regarder ce qui est beau. » Barnabé comprit la leçon. Depuis ce jour, dès qu'il sent la mauvaise humeur arriver, il ferme les yeux. Imagine qu'il porte ses lunettes roses et cherche la plus jolie chose autour de lui. C'est en effet à nous de décider si on veut regarder la vie à travers des lunettes grises ou des lunettes roses. Choisir les lunettes roses, choisir le bonheur. Quelle belle idée!

C'était choisir le bonheur de Boredas Dionis, suivi de Bonheur de Mimosa. Un petit poème sur le bonheur de la plume d'Ariette Major. Mon bonheur, c'est courir au soleil. Mon bonheur, c'est flâner sur la plage. C'est dormir lorsque j'ai sommeil. Mon bonheur, c'est un livre d'images. Mon bonheur, c'est l'eau, l'herbe et le sable. Mon bonheur, c'est le vent et la pluie, quand je traîne un imperméable. Mon bonheur, c'est un petit chat gris. Mon bonheur, c'est papa et maman. Mon bonheur, c'est quelqu'un de mon âge. Mon bonheur, malgré la vie des grands, c'est de n'être pas toujours sage. Oups! On dirait pas trop fort, hein? Mais on vous sera reconnaissante de faire votre gros possible pour ne pas trop semer la pagaille. Surtout en cette fin de semaine de l'Action de grâce. De grâce! On repart en musique? Reprenons donc le fil de la gratitude pour se préparer pour cette Action de grâce. Voici deux « Merci la vie », d'abord de Ginette Renaud, puis de Claracia. Et on y rajoute « Merci », une pièce instrumentale de Stromae.

Sur ce, je vous dis merci, merci, Miigwetch, d'avoir été à l'écoute encore aujourd'hui, mes petits cœurs ouverts. Bonne action de grâce. C'est à noter que Les droits pour la richesse métisse, écrit par Janine Touga, illustré par René Quiring et produit par l'Union nationale métisse Saint-Joseph du Manitoba, ont été libérés auprès de l'Union en question. On les en remercie. Merci, Miigwetch.

et vous pourrez aller relire cette histoire, puis en découvrir plein d'autres en vous rendant à histoirecharrette-rivière-rouge.ca. 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Donc, histoirecharrette-rivière-rouge.ca. À la semaine prochaine pour d'autres pirouettes en pantoufles avec votre animatrice, Marie-Ève Bonin.

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Bienvenue, chers auditeurs et chères auditrices, à une autre émission de Muse éclectique sur les ondes d'Envol FM 91,1, votre radio communautaire, la radio communautaire du Manitoba. Je m'appelle Émile Lacôte, je suis avec vous pendant les prochaines 118 minutes pour faire tourner de la chanson de langue française surtout, parfois aussi bien des pièces instrumentales ou encore anglaises, pour vous divertir et vous détendre sur la seule et unique radio communautaire francophone de la province, Envol 91 FM. Et puis, on va commencer l'émission, évidemment, comme l'on fait cette saison, avec un classique de la chanson, cette-ci, eh bien, c'est une chanson... La plus populaire de ce groupe qui a chanté, elle a été lancée en 1974. Elle a connu beaucoup de succès sur les ondes radio. Elle a même été reprise par Félix Leclerc en 1975. Et paraît-il qu'elle fait partie des classiques des Feux de camp. Et l'auteur fait partie du groupe lui-même. Et la chanson, eh bien, c'est une métaphore poignante de la solitude et du désir de retourner aux sources. Et elle évoque la solitude et la nostalgie. Et c'est une chanson emblématique du répertoire québécois.

Bien voilà, c'était le groupe Petit Gros Bison avec une chanson qui s'intitulait « Pour en attendant ». On a aussi entendu « Cœur de pirate » avec « Prémonition ». Et on a commencé avec une chanson qui est un des classiques de la chanson québécoise « Beau dommage ». Chanson écrite par Michel Rivard, chanson qui s'intitulait « La complainte du phoque en Alaska ». Vous écoutez l'émission Muse éclectique en compagnie d'Émile Lacour sur les ondes d'Envol 91,1 FM, votre radio communautaire. La radio communautaire du Manitoba. Voici Mario Pelchat.

Et oui, c'était Les Cowboys Fringants, chanson qui s'intitulait Télé. Auparavant, on a entendu une des nouvelles chansons de Céline Dion, écrite par Jean-Jacques Goldman, une chanson qui s'intitulait Dansons. Et on a commencé ce bloc musical avec Mario Pelcha, chanson qui s'intitulait C'est la vie. Vous écoutez l'émission Musique Éclectique, vous êtes sur les ondes d'Envol 91,1 FM, votre radio communautaire, la radio communautaire du Manitoba. Et vous écoutez l'émission Muse Éclectique avec Amy Lacour. On va poursuivre en musique avec Isabelle Boulay, hymne à la beauté du monde.

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8: Eh oui, et puis vous écoutez l'émission Musique Éclectique. Vous êtes en compagnie d'Émile Lacaux sur les ondes de votre radio communautaire. Et puis on va poursuivre, nous, en musique avec un succès de Robert Charlebois, un de ses premiers d'ailleurs, chanson qui s'intitule « Je reviendrai à Montréal ».

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Eh bien voilà, c'était Justin Lacroix avec 5 jours sans refrain. Auparavant, on a entendu Hélène Ségara avec L'amour est un soleil. Vous écoutez l'émission Muse Éclectique en compagnie d'Émile Lacroix, les ondes d'envol, 91,1 FM, votre radio communautaire, la radio communautaire du Manitoba. Voici Kevin Parent.

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Bien voilà, elle est bien de chez nous. Elle s'appelle Jocelyne Baribeau avec Fermier Morin. Auparavant, on a entendu Guylaine Tanguy avec C'est ma vie. On a commencé ce bloc musical avec les Cowboys Fringants. Chanson que j'intitulais Les étoiles défilantes. Vous écoutez une émission Muse éclectique en compagnie d'Émile Lacour. Sur les ondes d'Envol 91,1 FM, votre radio communautaire, la radio communautaire du Manitoba. Voici Jacques Michel.

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Bien, voilà une nouveauté de Marie-Pierre Arthur, chanson qui s'intitulait « Des feux pour voir ». Auparavant, on a entendu Mistral Gagnant, c'est une interprétation d'un artiste que j'ai appris à connaître en fouillant un peu sur YouTube et ailleurs pour voir les chansons pour l'émission, et c'est un artiste qui s'appelle Jack. Et c'était évidemment une reprise de la chanson de Renaud. On a aussi entendu Jacques Michel avec « Un nouveau jour va se lever ». Vous écoutez l'émission Muse éclectique. C'est accompagné d'Émile Lacaux sur les ondes d'Envol 91,1 FM, votre radio communautaire, la radio communautaire du Manitoba. Voici Joe Dassin.

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4: Eh bien oui, tout ça pour le Radioton qui aura lieu le 21 octobre sur les ondes d'Envol 91,1 FM. Votre radio communautaire, au point de vue musical, ce que vous avez entendu, c'est le groupe Petit Gros Bison avec la chanson Pour En Attendant, ainsi que Lara Fabian, son grand succès qui s'intitulait tout simplement Tout. Et on a commencé avec Joe Dassin, chanson qui s'intitulait Marie-Jeanne en anglais, eh bien c'est Ode to Billy Joe. Vous écoutez l'émission Muse Éclectique en compagnie d'Émile Lacco sur les ondes d'Envol 91,1 FM, votre radio communautaire, la radio communautaire du Manitoba. Voici Félix Leclerc.
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1: Eh bien, merci, Denis Michel. On peut toujours écouter l'émission Muse Éclectique quand on voudra sur le SoundCloud d'Envol FM. Auparavant, on l'a entendu comme chanson « On n'a pas fini d'aimer » de Carlib Badou, ainsi que « Bonjour, pardon, merci, c'est tout nouveau », ça, c'est de Céline Dion. Et on a commencé avec « Un soir de février », chanson de Félix Leclerc. Vous écoutez l'émission Muse Éclectique en compagnie d'Émile Lacot sur les ondes d'Envol 91 sur l'FM, votre radio communautaire, la radio communautaire du Manitoba. Et on va poursuivre en musique pour terminer l'émission et on va commencer avec Raymond Lévesque, chanson qui s'intitule « Le Bozo, les culottes ».
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8: Je vous le recommande grandement. C'est un grand roman que j'ai adoré.
9: J'ai beaucoup aimé l'originalité, la thématique. Ça fait du bien, ça fait un petit vent de fraîcheur de lire là-dessus.
10: Un 5 étoiles.
9: Oh oui, moi j'ai clenché ça en deux jours. Là.
11: Même si je l'ai lu deux fois, la troisième, j'ai encore le goût de voir des images. Donc c'est dire, c'est un très très très beau livre.
10: Toujours aussi excellent.
12: Oui, très très bonne lecture.
10: C'est un de tes coups de cœur. Hein?
13: Oui, c'est un coup de cœur. C'est vraiment un beau roman.
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10: Bien le bonjour tout le monde, ici René Cochot. J'espère que vous avez passé une belle semaine et surtout que vous avez eu l'occasion de faire de belles lectures. Si vous venez de terminer votre livre, roman, essai et vous vous demandez, mon Dieu, mais à quel livre me vouer? Ben, peut-être que les entrevues et les chroniques qui seront diffusées au cours de la prochaine heure seront vous inspirer. Voici donc le menu de l'émission de cette semaine. Une entrevue avec Caroline Paquin concernant son roman « Né sous la même étoile » publié aux éditions Loélie. Un entretien avec Christian Baudry à propos de son roman « Comme un été intérieur » paru aux éditions du Tulinois. Elle se joint à l'équipe et nous en sommes très heureux. Il s'agit de Christelle Delage. Christelle, de quel roman as-tu choisi de nous parler pour ta toute première chronique?
15: Je vous parle du roman « Exploser tout bas » de Geneviève Janel, paru chez Québec Amérique.
10: Amélie Bibeau, tu nous parles d'un collectif cette semaine.
9: Je vais vous parler de « Qui va séduire Henry », qui est un collectif publié aux éditions De Mortagne.
10: Venise Landry, tu nous suggères la lecture d'un roman historique.
16: Je vous parle d'un roman aux éditions de l'Homme, c'est le tome 1. Et c'est la saga des M. Lich. Et ce tome-là s'appelle d'abord Régine, distrayante au possible. C'est ma lecture de cette semaine.
10: Sophie Dorval, tu as lu quelle série manga?
17: Cette semaine, je vous parle de la série en 5 tomes du manga La forêt magique de Hoshigahara de Isae Iwaoka aux éditions Rue de Sèvres dans la collection de Renard Doré.
10: Louis Gosselin, tu as choisi de nous parler de quel roman?
18: Un roman du journaliste André Noël qui s'appelle Salville, c'est aux éditions Boréal Noir.

Au programme, Catherine Leroux des éditions Alto présente le roman graphique Opioïdes et organes d'Arizona O'Neill et Alain Beaulieu des éditions Druide commente le roman Chicoutimi, capitale du monde de Robert Maltais. Bienvenue au Cochocho.

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1: L'autrice Arizona O'Neill signe un premier roman graphique chez Alto intitulé « Opioid et Organe », avec la traduction de l'anglais par Daphné B. Écoutons Catherine Leroux, éditrice chez Alto, nous parler de ce roman graphique.
2: C'est un livre qui prend la forme d'un récit autobiographique. Ça débute en nous exposant une décision difficile auquel le personnage d'Arizona a été confronté, celle de donner les organes de son père. Son père qu'elle a peu connu et qui est décédé d'une surdose de fentanyl. Des mois après ce moment-là, la décision qu'elle a prise continue de la tourmenter, surtout quand elle reçoit une photo de la personne qui a reçu le cœur de son père, un monsieur entouré de sa famille, visiblement à l'aise, épanoui, alors que la vie de son père était beaucoup plus précaire que ça. Donc, en creusant ce malaise-là, Arizona va se rendre compte que ce cas-là n'est pas unique. En fait, depuis le début de la crise des opioïdes, il y a, pour ainsi dire, plus de pénurie d'organes comme c'était le cas avant, ou en tout cas, c'est beaucoup plus facile d'en trouver quand on en a besoin. Et cette prise de conscience-là va pousser Arizona à entreprendre des voyages et des recherches qu'elle va partager dans le roman qui vont révéler que ce déséquilibre-là ne date pas d'hier. Autrement dit, depuis des siècles, les corps des personnes démunies ou marginalisées sont utilisés, souvent sans consentement, pour faire avancer la science et la médecine. Dans ses aventures et ses voyages, Arizona est accompagnée d'un petit lézard sarcastique qui s'appelle Izzy, et de Frankie, qui est la créature cadavérique du docteur Frankenstein, un être doux et posé qui jette un regard sur justement cet assemblage que peuvent être les corps sur lesquels on a travaillé de ces façons-là. Donc, le roman fait une grande place, vous l'aurez compris, à l'humour, l'autodérision, tout en étant très bien documenté. Visuellement, les illustrations d'Arizona rappellent un peu les livres pour enfants de l'ancien temps. On a entre autres beaucoup de références à Alice au Pays des Merveilles, qui permet de faire tout en douceur le récit d'un deuil et d'explorer notre rapport à la mort et à la science qui permet de tenter de l'esquiver.
1: C'était Catherine Leroux des éditions Alto qui présentait le roman graphique « Opioïdes et organes » de Arizona O'Neill.
3: Bonjour, ici Caroline Paquin. Dans quelques moments, je vous parle de mon livre, mon tout dernier livre, « Né sous la même étoile » aux éditions Loélie.

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0: Stella, prisonnière au fond du coffre d'une voiture, craint que son agresseur qu'elle connaît la conduise directement à la mort. À travers ce suspense psychologique, nous suivons la rencontre de deux destins de jeunes femmes qui semblent opposées, et pourtant. Même si Stella et Céleste sont nées le même jour, l'une a dû apprendre à vivre avec la douance et l'autre avec l'autisme. Ainsi que bien que leurs particularités les distinguent, elle les lie étrangement depuis toujours. En plus de nous tenir en haleine jusqu'à la fin, ce roman explore de manière originale et tout en finesse la différence avec laquelle doivent composer plusieurs jeunes adultes et par conséquent leurs parents. Alors c'est ce qu'on peut lire sur la quatrième de couverture d'un roman signé Caroline Paquin qui a pour titre « Née sous la même étoile ». C'est aux éditions Loéli et j'ai la grande joie de recevoir l'autrice ici en studio. Caroline Paquin, bonjour.
1: Bonjour.
0: Caroline, je suis intriguée. D'où vous est venue l'idée d'écrire ce roman, que je pourrais dire un roman choral, qui met en vedette deux personnages principaux, Stella et Céleste, qui sont neurodivergentes. L'une est dans la douance et l'autre dans le spectre de l'autisme.
1: En fait, c'est drôle parce que dans mes dernières années d'enseignement, j'étais avec une classe à jeunes avec des besoins particuliers et il y avait une jeune fille autiste dans la classe. Puis, c'est parti d'une scène bien particulière. Elle lisait un livre, puis tout à coup, elle s'est mise à rire vraiment aux éclats. Puis, j'ai trouvé qu'il y avait tellement une forme de liberté dans cette façon d'être et son rire était si lumineux que je me suis dit, ah, il faut que j'écrive un livre sur l'autisme. Puis après, les autres idées se sont superposées. Je me suis dit, pour parler de l'autisme, quoi de mieux que de parler aussi de l'autre extrémité, la douance, puis de mettre ces deux particularités-là en effet miroir, finalement. L'idée de départ est vraiment partie de mon rôle d'enseignante auprès de jeunes autistes, puis à quel point, finalement, moi, j'ai appris autant de ces jeunes-là que j'ai pu peut-être leur apprendre en tant qu'enseignante. Donc, c'était l'amalgame de tout ça, je dirais. C'est fortement inspiré d'élèves que j'ai eus en classe. Donc, les personnages qui sont dans le spectre de l'autisme dans le livre sont assez fortement inspirés d'élèves que j'ai eu la chance de côtoyer. Je trouvais ça intéressant parce que quand on est dans la neurodiversité, ceux qui sont dans le spectre de l'autisme comprennent difficilement les codes établis par nous, les neurotypiques. Donc, ils essaient de s'ajuster continuellement aux codes, de les comprendre, de les faire les leurs, alors que ceux qui sont dans la douance ont trop bien compris ces codes-là et les maîtrisent tellement bien qu'ils surjouent avec ces codes-là et ils répondent à toutes les attentes sociales depuis qu'ils sont tout jeunes. Donc, ils répondent à se dépasser depuis toujours. Je trouvais que mettre l'enseignante dans le rôle de la jeune femme qui était douée, bien, ça désamorçait toute sa relation avec les codes sociaux, alors que Céleste, qui est dans le spectre de l'autisme, elle apprend ces codes-là. Donc, les deux se nourrissent mutuellement dans leur apprentissage et désapprentissage, finalement.
0: Bon, ce qui m'a frappé aussi, c'est la difficulté qu'ont les parents à s'adapter à la réalité de leurs enfants.
1: Tout à fait. Puis, je pense que mon but, c'était d'agir en tant qu'observatrice, mais aussi une observatrice avec beaucoup de compassion.
0: Oui.
1: Parce que je trouve très ingrat le rôle de parent où on essaie tellement de faire le mieux qu'on peut pour le jeune à besoins particuliers. On veut écouter l'étiquette qu'on lui a posée. En même temps, on veut pas trop. Donc, c'est un rôle délicat. Et j'ai vu, moi, des parents souvent dépassés, qui manquaient de ressources. Puis j'ai tellement senti de compassion pour eux. Puis en tant qu'enseignante, ben on est dans un cadre, on fait notre mieux de 8 à 5, mais après, c'est le parent qui est aux prises avec toutes les difficultés, toutes les particularités qu'il doit déchiffrer, essayer de comprendre.
0: D'entrée de jeu, j'ai trouvé ça super intéressant. C'est le fait que les deux personnages, Céleste et Stella, doivent prendre l'autobus. Stella aimerait donc que ses parents soient avec elle, mais ceux-ci n'en voient pas l'impertinence parce qu'elle est surdouée. Et dans le cas de Céleste, elle aimerait donc que ses parents ne soient pas avec elle à tout prix pour prendre l'autobus parce qu'on craint évidemment que ça se passe mal. Ce qu'on comprend, c'est que souvent, on aurait peut-être intérêt à écouter l'enfant.
1: C'est finalement ce que les parents vont comprendre alors que les deux jeunes filles arrivent à l'âge de 14 ans, 16 ans. Elles ont tellement l'impression de ne pas avoir été écouté, que là, il y a comme une espèce de crise silencieuse qui est en train de se passer de part et d'autre. Puis bon, on a toujours l'effet miroir parce que les deux personnages, sans le savoir, vivent toujours la même chose en même temps.
0: Oui.
1: Donc, chacune à leur façon, mettent leurs pieds par terre puis essaient de se faire entendre. Puis quand on a été traité toute sa vie comme s'il n'y avait pas de limite puis qu'on est poussé continuellement, bien, à un moment donné, il y a comme une grande fatigue. C'est ce qu'on sent chez Stella, une fatigue profonde d'être dans la douance, de devoir exceller. Alors, elle veut ralentir. Alors que du côté de Céleste, c'est le contraire. On l'a tellement surprotégée qu'elle veut se dépasser. Elle veut finalement sortir du cadre qu'on lui a imposé.
0: Je vais lire ici en page 39, je poursuis mon entrevue avec Caroline Paquin à propos de son roman « Né sous la même étoile ». Dans l'esprit de Guillaume, personne ne peut se dérober ni à son destin ni à sa condition. Ceux qui sont aux prises avec des limites sont tout simplement condamnés à être limités. Ils ne considèrent pas faire partie de ces petites gens. Ils les méprisent tous. Lui qui est né pour exceller aurait dû tout rafler, tout gagner. Il ne s'abaissera plus jamais à se battre pour une seconde place. Plus jamais. Si on n'est pas pour arriver le premier, à quoi bon se présenter au fil de départ? J'aimerais que vous élaboriez là-dessus. Bon, Guillaume, là, c'est un autre des personnages qu'on retrouve dans le roman. C'est lui qui séquestre Stella. Et ce qu'on comprend, c'est que Stella l'a battu lors d'un concours.
1: Exactement. Alors, dans le personnage de Guillaume, ce que je voulais établir, c'est qu'on voit le personnage qui déploie une certaine forme de violence, mais on voit les racines profondes de cette violence-là. C'est l'enfant qu'on a poussé toute sa vie, qui était doué aussi, et finalement qui rencontre ses limites, puis à quel point c'est souffrant de réaliser que même quand tu es doué, même quand tu es bon, puis que tes parents croient en toi, c'est qu'à un moment donné, tu peux pas être premier toujours. Et finalement, ben, on réalise assez tôt dans le livre, là, quand même que c'est Stella qui va le dépasser. Mm-hmm. Donc, il y a un esprit de vengeance ici parce qu'il peut pas tolérer d'être le deuxième. Mais plutôt que d'aller dans un regard extérieur sur le personnage et de le traiter en méchant, on va plutôt voir à quel point sa détresse est profonde. Puis c'est ça que moi, je voulais toucher. Et c'est un peu comme une auto qui commence à déraper. C'est tellement rendu loin qu'on ne peut plus arrêter ce dérapage-là. Donc, sa détresse est trop immense. Il est complètement emporté par sa détresse.
0: Ce qu'on peut comprendre, c'est que Stella, indirectement, semble être une cible, mais la colère est ailleurs.
1: La colère est complètement ailleurs. C'est un jeune qui est complètement dépassé par sa propre situation. Puis, en général, souvent, la vengeance, c'est contre lui-même, finalement. C'est contre sa propre détresse.
0: Bon, j'aimerais maintenant qu'on aborde l'aspect de la détresse psychologique des personnages, mais surtout des parents, parce qu'on l'a abordé un peu plus tôt en entrevue. Les parents n'ont pas de guide, ils font du mieux qu'ils peuvent, mais on sent beaucoup la détresse des personnages dans votre livre.
1: Bien, en fait, en société, c'est qu'on a tous le besoin profond, je pense, d'être accepté. On ne veut pas être rejeté. Donc, on essaie de bien comprendre les attentes autour de nous, puis on veut répondre à ces attentes-là pour bien s'intégrer, pour être bien accepté. Mais parfois, on dépasse nos limites parce qu'on veut, au nom de l'acceptation, on veut tellement répondre à ce qu'on attend de nous que finalement, insidieusement, il y a une petite détresse qui s'installe peu à peu, puis qui grandit, puis qui finit par prendre toute la place. D'ailleurs, à un moment donné, on voit Stella qui compare un peu... C'est comme si elle avait une espèce de désert intérieur qui s'est installé, parce que justement, elle a tellement essayé de répondre à l'attente de performance que c'est complètement perdu. Elle se dirige en science alors que les sciences l'animent pas. C'est la littérature qui l'intéresse. Puis moi, j'aime particulièrement la scène de la mère de Stella où le jour où enfin elle devient juge,
0: oui.
1: Son bonheur dure à peu près quelques secondes.
0: Le temps de la bouteille de champagne.
1: Oui, exactement. C'est le parallèle. Vous avez une bonne mémoire que j'ai établie. Parce qu'au bout du compte, le bonheur n'est pas là. Puis c'est ce que tous les personnages vont découvrir, c'est dans une forme de simplicité, finalement, qu'ils vont redécouvrir un sens à leur vie et que là, la détresse va s'estomper tranquillement.
0: Bon, parlons maintenant, Caroline Paquin, du suspense que l'on retrouve dans Né sous la même étoile, parce que là, bon, comme on l'a mentionné pendant l'entrevue, on suit particulièrement le destin ou la vie de Stella et de Céleste. Mais je l'ai mentionné un peu plus tôt, là, il y a le fameux Guillaume qui séquestre Stella, la séquestre dans son coffre de voiture, se dirige vers l'Abitibi-Témiscamingue. Pourquoi avoir choisi d'intégrer un thriller, un suspense dans ce roman? Parce qu'il y a déjà beaucoup de matière au départ.
1: En fait, je voulais qu'on sente l'urgence de vivre. Parce que quand un personnage est poussé dans l'urgence de vivre, il remet tout en question. Et je voulais que le lecteur sente cette urgence de vivre-là, de Stella, et qu'il y prenne part, finalement, qu'il s'inquiète pour elle. Et là, dès la première page, on veut seulement tourner la page. Donc, c'était mon défi. Je me suis dit, je veux, dès les premières lignes, accrocher le lecteur et que le lecteur ait seulement envie de tourner la page pour voir ce qui allait arriver avec le suspense. Et entre-temps, le fait de retourner dans le passé de Stella et de Céleste, on s'attache profondément aux personnages et on veut surtout les sauver. Oui. Parce que là, tout à coup, on comprend qu'ils sont dans l'urgence, leur vie est menacée. Donc, c'était l'idée. Je voulais vraiment qu'on sente cette urgence-là, qu'on accroche là, dès le départ.
0: Bon, le défi, évidemment, c'est la structure du livre pour que le suspense tienne du début à la fin.
1: Oui, tout à fait. Puis il y a des lecteurs qui m'ont écrit après puis ils m'ont dit « Ah, j'ai tellement embarqué dans le suspense, justement, ouais. parce que c'est entrecoupé de retours en arrière, ouais. mais juste assez long pour qu'on comprenne, qu'on s'attache, puis après ça, on revient et on vit vraiment de l'intérieur. Bon, on vit ce que vit l'agresseur, donc Guillaume, qui est le troisième personnage principal, je dirais, là. Donc, on rentre dans son esprit, puis on comprend sa triste motivation profonde qui fait qu'il enlève Stella. Puis on comprend aussi Stella à quel point elle est apeurée parce qu'elle sait que cet homme-là est prêt à tout, là. Donc, elle s'inquiète vraiment.
0: En fait, vous l'avez structuré comment, le roman? Comment vous avez fonctionné?
1: En fait, je suis partie de l'enlèvement. Donc ça, c'est le fil conducteur. Dès le départ, on part avec l'enlèvement.
0: Oui.
1: Je me suis assurée qu'on suive cet enlèvement-là de façon ponctuelle, pratiquement en direct. Là, heure après heure, on suit l'enlèvement. Puis là, on retourne en arrière. Puis je voulais qu'on voit vraiment à quel point leurs deux destins, celui de Stella et de Céleste, sont liées. Elles ont vécu depuis leur naissance exactement la même chose en même temps, en effet miroir.
0: Ouais.
1: Donc, on voit toujours ces deux effets miroirs-là sont exactement dans le même contexte, avec des réactions complètement différentes,
0: ouais.
1: mais semblables. Alors, le lecteur, sans que ce soit jamais dit, le lecteur fait tous ces rapprochements-là, fait tous les liens entre les deux personnages. Donc, le fil conducteur, c'est vraiment l'enlèvement. Puis, de façon ponctuelle, on retourne en arrière, puis là, on se rapproche du présent, plus ça va.
0: Ouais, c'était quand même tout un défi d'écriture.
1: Ça a été tout un défi, puis je suis assez fière du résultat parce que je l'ai bien travaillé, j'ai travaillé très fort.
0: Né sous la même étoile, un roman signé Caroline Paquin aux éditions L'Oélie. Merci beaucoup, Caroline.
1: Merci à vous.
2: Ici Amélie Bibeau. Dans un instant, je vais vous parler de Qui va séduire Henry, un collectif publié aux éditions de Mortagne.

0: Petit rappel de ce qu'a déjà dit à l'émission Stéphane Ledien à propos du roman policier La femme de Montréal de Pauline Vincent.
1: Un roman très plaisant à lire. Pour qui aime l'histoire, ce sera très agréable. Pour qui aime le roman policier avec une véritable enquête, la question de l'identité secrète, ah, c'est un des thèmes majeurs du roman. Eh bien, on prend du plaisir à le lire. Pauline Vincent déploie une efficacité, évidemment un talent bien rodé pour l'écriture du roman.
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1: Bonjour Amélie.
2: Bonjour René.
1: Cette semaine, c'est d'un collectif dont tu vas nous parler qui a pour titre « Qui va séduire Henry, un Ontarien
2: ouais. ».
1: Et c'est signé Geneviève Cloutier, Samuel Champagne, Annie Lambert, Marie-Lou Addison et c'est aux éditions de Mortagne. Alors, résume-nous ce collectif et ce que tu en as pensé.
2: Donc, c'est dans le village de Saint-Grillon-des-Pluies.
1: Pardon?
2: J'ai pas vérifié s'il existe.
1: D'après moi, ça existe. Surpris. Je peux faire une recherche sur Google, mais
2: ouais,
1: je pense pas que
2: j'ai pas
1: existe,
2: vérifié. Là. Mais c'est un tout petit village, puis dans lequel le choix des amoureux se fait rare. Donc, si on n'est pas en couple depuis le secondaire, on est un peu dans la chenoute. Alors, lorsque Henry, qui vient de l'Ontario, qui est le fils célibataire de l'antiquaire, personne ne savait que cet homme-là avait un fils.
1: Oh là là.
2: Il est décédé, l'antiquaire.
1: D'accord.
2: Et là, il vient vivre et reprendre la boutique de son père. Et il débarque avec son sourire de charmeur et son accent irrésistible, le Henry, qui vient de l'Ontario. Donc, tout le village se met en mode séduction. Et il faut lire l'histoire pour savoir qui mettra la main sur le nouveau venu. Donc, on a quatre histoires. L'histoire de Joséphine, qui est la fleuriste. Sa boutique, elle, se trouve tout juste en face de celle de l'antiquaire et elle va tenter de retenir l'attention de Henry de toutes les façons inimaginables sous les bons conseils de son meilleur ami, Zachary. Mais est-ce que c'est vraiment une bonne idée de se fier à son meilleur chum de gars pour séduire un autre homme?
1: Pas sûr.
2: Pas
1: et je te confirme que le village n'existe pas. C'est bien dans l'imaginaire des auteurs et des autrices de ce collectif.
2: C'est ce que je croyais. Merci. La deuxième histoire, on a Maya, qui est une prof de yoga, qui, elle, se sent en bonne posture, sans jeu de mots, pour séduire le beau Henry. Mais son propriétaire, Romain, joue pas mal avec ses nerfs, ce qui l'oblige à mettre ses énergies sur autre chose parce que, bon, elle est délocalisée ou elle est dans la poussière pour donner des cours de yoga avec des coups de marteau sur sa tête.
1: C'est pas idéal.
2: C'est pas super. Non, c'est pas l'idéal. Mm-hmm. Donc, elle doit rester zen. Donc, zen Maya, c'est son nouveau mantra.
1: Zen Maya.
2: Zen
1: wow.
2: Maya.
1: Okay.
2: Oui. Ensuite, on a Kim, qui est la nouvelle optométrice du village, qui vient de débarquer, puis elle remplace un congé de maternité durant l'été. Sa clinique se trouve juste au-dessus de la boutique d'antiquité. Donc, elle croise souvent le beau Henry et elle se met, elle aussi, en mode charme jusqu'au jour où elle tombe sur son ancienne flamme, Louis, qui vient un peu brouiller les cartes. Là. Louis ou Henry, Henry ou Louis, on ne sait pas trop.
1: Entre les deux, son cœur balance.
2: Voilà, exactement. Et enfin, on a Axel, qui est serveur dans un restaurant, qui lui a le gros problème d'être gay dans un village. Aussi bien dire qu'il s'est fait à l'idée de rester célibataire pour le restant de ses jours. Sauf que quand Henry débarque, personne ne sait vraiment s'il n'est pas bi ou s'il n'est pas gay. On n'a aucune idée. Il pourrait être gay, hein? Il se dit qu'il y a peut-être ses chances lui aussi.
1: D'accord. Alors, on est situé sur les personnages, les intrigues. Qu'est-ce que tu as aimé particulièrement?
2: Ça m'a vraiment intriguée. Je ne suis pas une fan de collectif, moi, normalement. Tu sais, je l'ai déjà dit dans d'autres chroniques, mais j'aime les histoires qui s'étendent, qui durent longtemps.
1: Ouais, ouais.
2: J'aime les séries. Bon, bien, celui-là m'intriguait vraiment beaucoup, justement, par la thématique de savoir qui va séduire Henry. J'ai trouvé ça intriguant. Je trouvais ça bien pensé. Je trouvais ça super intéressant. Fait que j'ai été très attirée par ce concept-là. Puis, j'ai beaucoup aimé chacune des histoires qui étaient différentes l'une de l'autre. Fait que ça, c'est bien. On a une belle diversité. Mm-hmm. Bien, c'est intéressant qu'on puisse aussi douter de l'orientation sexuelle de Henry. J'ai trouvé ça...
1: Une espèce de mystère.
2: Oui, c'est ça. Il est très mystérieux. Mm-hmm. On en apprend un petit peu dans chaque histoire, mais tous des éléments différents. Puis, bon, bien, ça se lit bien. Hein, tu sais, on peut décider de lire une histoire comme ça avant d'aller se coucher. Puis, bon, on se ramasse pas à 3 heures du matin... pas encore couché.
1: Oui.
2: Donc, on a le temps d'en lire une facilement là, avant le dodo.
1: J'en conclue que ça t'est déjà arrivé.
2: Ah, souvent. C'est histoire vécue. Fait que j'ai trouvé ça très, très, très bien. Puis c'est pas parce qu'il y avait moins de mots et tout ça, que chaque histoire, c'est sous forme de nouvelle, que c'était moins intéressant. Là. La psychologie est bien développée, les personnages sont intéressants quand même. Puis bon, les personnages reviennent d'une histoire à l'autre. Fait que ça aussi, c'est intéressant. On les revoit. Ça se lisait vraiment comme un roman. En fin de compte.
1: Et là, j'ai compris que tu as un remerciement particulier à faire aux auteurs.
2: En fait, j'ai lu le livre à l'urgence. Donc, ils m'ont permis de passer au travers les 12 heures d'attente que j'ai faites à l'urgence. Je ne sais pas combien de temps j'ai pris à le lire, là, mais j'avais aussi quand même un enfant dont je devais prendre soin. Étant donné que c'est quand même très léger, ça permettait d'être capable de m'occuper de mon fils, de revenir dans l'histoire facilement. C'est facile à suivre, c'est intéressant. C'était vraiment très bien, j'ai adoré ça.
1: Alors, merci à Geneviève Cloutier, Samuel Champagne, Annie Lambert et Marie-Lou Addison. C'est un collectif qui a pour titre « Qui va séduire Henry? Mystère » aux éditions de Mortagne. Merci beaucoup, Amélie.
2: Merci, René.
3: Ici Venise Landry. Cette semaine, j'ai une saga pour vous, la saga des Emlich de François de Falkenstein. Et c'est le sous-titre, c'est d'abord Régine.

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1: Bonjour Venise.
2: Bonjour René.
1: Venise, je regarde la quatrième de couverture du livre dont tu vas nous parler qui a pour titre La saga des Emlich. D'abord, Régine, c'est le tome 1. C'est aux éditions de l'Homme et je vais lire la quatrième de couverture et j'avoue que pour être accrocheur, c'est accrocheur. J'ai plein de questions qui me viennent en tête. Je me rappelle surtout du fait que quand j'étais jeune, on avait une corde à linge et j'ai pas souvenir qu'elle ait changé notre vie. Parce qu'on est en 1925 à Montréal, lorsque la corde à linge de la pension Gloutenay cède sous le poids des vêtements fraîchement lavés, Régine Vallée ignore que cet incident plutôt banal bouleversera son existence.
2: Oui, oui, en effet, ah oui.
1: À ce point-là?
2: À ce point-là.
1: Bien là, ça demande d'explication.
2: Ben oui, ben oui. C'est que, bon, elle a beaucoup à faire comme femme de ménage. Ouais. Elle n'a pas juste le ménage. Les vêtements des autres, il faut tout qu'elle les lave, les draps et tout ça. Fait que pendant qu'elle est très occupée à repasser une chemise très chic, il y a une corde à linge qui tombe. Alors là, elle ne sait pas quoi faire, mais elle laisse son père sur le... Eh oui, sur la chemise, pour aller sauver la corde à linge.
1: Ouais.
2: Et cette chemise-là appartient à un pensionnaire, n'est-ce pas? Et le plus sévère, si on peut dire, parce que tout le monde trouve que Dan sévère parce qu'il est allemand. Leurs vies vont se croiser là. Sa patronne, elle ne lui a pas pardonné, là, qu'elle brûle une chemise. Alors, elle dit, tu vas aller t'excuser, puis en plus, tu vas lui en acheter un autre. Fait qu'elle est mal prise pour ça, là. Mm-hmm. Pour une chemise, là, elle est prise à gorge. Pour elle, 20 $
1: C'est beaucoup d'argent pour elle.
2: On s'en doute que c'est beaucoup d'argent. Fait qu'il faut qu'elle aille magasiner avec lui, Emlich. C'est un homme qui travaille comme artisan. Tout ce qui est en fer, ça se fait manuellement. Il y a comme clients, le gouvernement, des hôtels, c'est public, puis il commence à être connu. Bon, elle trouve beau, malheureusement, je dirais. Il va tomber en amour d'elle, il va vouloir la marier, ça va se faire rapidement, il va la marier, ça se fait tout au début du livre, là. Puis son mari, il y en a dedans, dans le sens qu'il est courageux, oui, mais ça, c'est le moindre défaut des hommes de ce temps-là. Si on voyait ma face, là...
1: Oui, elle dit tout.
2: Oui. Eh bien, mais c'est ça, dans ce temps-là, mais il y a un plus gros défaut, si on peut dire, il est très, très, très, très ambitieux. Alors, il va tomber des portes et même des murs, puis il va réussir à transformer son artisanat en une entreprise vraiment lucrative. Et il va déménager à Québec, il va se prendre une suite au château Frontenac. Bon, okay, juste pour donner une idée...
1: Ville.
2: Que lui, il s'envole, mm-hmm. Là, comme un papillon libre, et elle est prise avec des enfants, bien sûr, et garder la maison, faire tout son lavage, son repassage. Notre pauvre Régine, elle n'a pas la vie qu'elle désirait, puis même, on voit que cette femme-là, elle avait... vraiment de la détermination, de la motivation, est intelligente. C'est un peu l'histoire de la vie dans ce temps-là. On s'en révolterait facilement maintenant. Et j'étais très curieuse de lire cet auteur-là. Mm-hmm. Extrêmement curieuse. François de Falkenstein, il a publié en 2013 son premier roman. Je serais bien ouverte à lire La Belle Affaire chez Libre Expression. Mais surtout, c'est qu'il a écrit 4 livres avec Louise Sigouin, Si on s'aimait encore ou Si on s'aimait trop.
1: Ah, Louise Sigouin, oui, oui.
2: Oui. Puis, cet auteur a écrit avec elle ses 4 livres à Louise Sigouin.
1: Ah, d'accord.
2: Puis moi, comme je m'intéresse à Louise Sigouin, je me suis arrêtée à cet auteur-là. J'ai dit, il faut que j'aille le voir. Il doit tellement bien connaître les relations amoureuses. C'est un fait. Il y a des relations amoureuses, mais c'est loin d'être à l'eau de rose. C'est plutôt avec suspense. Il y a un bon suspense solide jusqu'à la dernière page. Mm-hmm. Fait que l'amour, des fois, on sait déjà que ça va faire, tandis que ça, il y a de l'intrigue.
1: Ça, c'est bien. Et puis, je comprends qu'il y a un tome 2
2: qui va publier, là. C'est ça. Il laisse son adresse courriel, puis je vais aller lui demander quand il s'en vient. J'ai quand même hâte.
1: Bien, ça, c'est bon signe. Parce qu'on lit un premier tome, et puis que là, on a hâte au deuxième.
2: C'est bon signe.
1: Puis si on aime suffisamment le deuxième, on en veut un troisième.
2: Ah, ouais, oui, j'ai hâte de voir jusqu'où il va aller.
1: Ça dépend de toi, Venise, si t'insistes beaucoup, là. Ça.
2: Oh, mon Dieu!
1: Donc, une belle lecture, très agréable, dans un monde quand même lointain de 1925.
2: Oui, là. Un peu rigide. Hein? C'est à saveur, odeur de guerre, hein, il faut le dire. Ouais. Mais pas que.
1: François de Falkenstein, La saga des Emlich, d'abord Régine, c'est le tome 1 et c'est publié chez les Éditions de l'Homme. Et sachez que Venise a hâte au deuxième. Merci beaucoup, Venise.
2: Bienvenue.
3: Bonjour, ici Sophie Dorval. Cette semaine, je vous présente la collection de manga en 5 tomes, La forêt magique de Oshigara, de Isae Iwaoka, dans la collection Le renard doré des Éditions Rue de Sèvres.

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1: Bien, bonjour Sophie Dorval.
2: Bonjour.
1: Sophie Dorval, cette semaine, le manga dont tu as choisi de nous parler a pour titre « La forêt magique de Hoshigahara ». C'est aux éditions Rue de Sèvres dans la collection Renard Doré. Alors, qu'as-tu retenu de cette lecture de ce manga?
2: La rumeur dit que cette forêt-là, Hoshigahara, serait hantée par des esprits malveillants. Mais en réalité, c'est plus un endroit qui est comme hors du temps. Le temps n'a pas la même prise. Les animaux parlent, la nature prend des formes surnaturelles. Et c'est là que vit Soichi, qui est un jeune garçon extraordinaire qui vit en colocation avec des esprits possédant les objets de sa maison, comme par exemple Thésaurus, qui est une encyclopédie. Mm-hmm. Fait qu'il y a une question, il va poser la question à Thésaurus. L'esprit va trouver la réponse dans l'encyclopédie s'il y en a une, et elle va lui donner. Il y a les esprits qui gardent les portes, deux vieux monsieur, un qui est de bonne humeur, puis un qui est très grincheux. Des petites choses comme ça, des amis comme ça.
1: Ouais, ouais.
2: Il vient en aide aux âmes égarées. Il y a une carte de satisfaction à faire tamponner, à faire puncher à chaque fois qu'il aide quelqu'un. Et quand la carte va être complète, ben il va pouvoir vivre avec Brise, qui est un esprit du vent. C'est sa bien-aimée.
1: J'aime bien le nom. Esprit oui. du vent, Brise. Wow.
2: Oui. Mm. Mais Tornade,
1: oh.
2: l'esprit du même élément, là,
1: oui.
2: Tornade, est très jaloux. Parce que lui aussi, il aime Brise. Puis lui aussi, il voudrait que Brise l'aime. Mais Brise, elle l'aime pas.
1: Ben, d'accord.
2: Fait qu'il va tout faire pour empêcher la relation entre Soichi, qui va éventuellement devenir un esprit pour pouvoir être avec Briggs.
1: D'accord.
2: C'est beau. C'est ça cool. parle d'acceptance de l'autre avec le A majuscule, d'amitié, de découverte. Il y a un coq à un moment donné qui arrive, puis il veut rien savoir des esprits, il veut rien savoir de Soichi, mais finalement, ça va, ils vont se rapprocher, il va accepter, puis il va se rendre compte qu'il est accepté comme il est. Il y a une roche, à un moment donné, avec l'esprit de la roche.
1: Ben, c'est tout un univers, ça. C'est
2: oui,
1: assez original.
2: Il y a beaucoup de monde.
1: Ben oui.
2: C'est beau, c'est doux, les illustrations sont belles, beaucoup de couleurs pastel, des belles couleurs. Les 5 tomes sont présentement disponibles. Chaque tome est 18,95 aux éditions Rue de Sèvres, la collection Le Renard Doré, qui sert pour dévoiler les trésors de poésie et d'humour qui sont sélectionnés, là, pas n'importe quoi. Et c'est enfants, adolescents. Par contre, je trouve que pour enfants, adolescents, il y a beaucoup de philosophie en arrière de ça. Beaucoup de concepts que peut-être un enfant de 10 ans ne comprendra pas, mais plus vieux, on va comprendre. C'est ouais. le genre qu'il faut relire à travers sa vie, parce que plus on avance, je pense, plus on va apprendre des choses, plus on va voir des choses.
1: D'accord.
2: Donc, vraiment beau. Superbe illustration. Je suis très heureuse de l'avoir lu.
1: Alors, ce manga, c'est La forêt magique de Hoshigahara aux éditions Rue de Sèvres dans la collection Le Renard Doré. Merci beaucoup, Sophie.
2: Merci.
3: Faut que je vous raconte quelque chose sur mon couple que moi-même, j'ai mis beaucoup de temps à m'avouer. Mais je pense que ça pourrait être libérateur.

0: place.
1: Non.
2: Marcel Pagnol a écrit le roman La femme du boucher, du charpentier, du boulanger ou du fromager? La réponse, du boulanger.
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